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3: Il est 7h à Paris, 5h en temps universel.
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3: Bonjour à toutes et à tous, RFI Matin commence. C'est maintenant 3 heures d'infos jusqu'à 10 heures avec toute la rédaction mobilisée à Paris et dans le monde. Ce matin, 22 juillet, le programme est encore bien chargé. On sera en Ukraine, en RDC, au Liban, en Guinée, en Inde, mais aussi en Centrafrique. Bienvenue. Et tout de suite, c'est le journal. Bonjour Fabrice Le Grier.
5: Bonjour Andréane, bonjour à tous.
3: Un nouveau chef d'état-major des forces armées en Ukraine.
5: Alexander Kirov qui a été limogé de son poste. Volodymyr Zelensky a nommé un jeune général, Mykhailo Drapaty, bien plus populaire. Une décision politique pour tenter de calmer la grogne au sein de la population en colère depuis les précédents remaniements gouvernementaux. Nous retrouverons notre correspondante à Kiev dans un instant. Et nous serons aussi en Israël où Benjamin Netanyahou pousse pour augmenter les frappes contre Téhéran. Et pour cela, il abreuve les États-Unis de renseignements et de cibles potentielles.
3: Et justement, 11e nuit de frappes américaines contre l'Iran.
5: Et ce n'est pas fini, prévient Donald Trump. Pas de désescalade donc. Et l'Iran réplique, frappe quasi quotidienne sur le Kurdistan irakien notamment, où cette guerre perturbe l'approvisionnement en carburant. Reportage à Erbil à venir.
3: Dans ce journal également, Fabrice, l'exploitation minière au cœur des batailles que se livrent les groupes armés et les forces régulières au Sahel.
5: Sujet qui est au cœur d'un travail très dense mené par l'ONG Aklet, qui vient tout juste de publier un rapport. Bataille qui tourne autour du contrôle des mines d'or principalement. Décryptage dans quelques minutes.
3: L'Ukraine a donc un nouveau commandant en chef ce matin.
5: Il s'appelle Mykhailo Drapaty. Volodymyr Zelensky l'a annoncé hier soir, plus d'une semaine après avoir remanié son gouvernement et enclenché des manifestations à travers le pays qui réclamaient le départ d'Oleksandr Sirski, l'ancien chef de l'armée, et le retour de Mykhailo Fedorov, le désormais ex-ministre de la Défense. Emmanuel Chaz, vous êtes notre correspondante à Kiev. Bonjour.
6: Bonjour.
5: Emmanuel, qui est ce nouveau commandant en chef, Mykhailo Drapaty?
6: Bien écoutez, Mykhailo Drapaty, c'est le choix du peuple. C'est un homme de guerre qu'il souhaitait voir au poste à la place d'Oleksandr Sirski, dont il réclamait le départ, car selon eux, eh bien, la stratégie était dépassée. Il ne respectait pas la vie de ses hommes. Et Drapaty, lui, est un héros de l'Ukraine. Il est très respecté pour ses faits d'armes. Il s'est notamment illustré en 2014 pendant la bataille de Mariupol, en libérant des otages dans une opération spectaculaire. Et depuis 2022, il a occupé plusieurs postes de haut commandement. Il est vu comme un réformateur ayant à cœur d'éliminer la corruption au sein de l'armée. Et il était sorti de la réserve d'usage des soldats ces derniers jours pour soutenir Mykhailo Fedorov en disant que si le ministère de la Défense devait travailler en dépit du système et non pas grâce au système, eh bien cela signifiait que le système devait changer.
5: Alors politiquement, Emmanuel, que signifie cette nomination ?
6: Alors, après 6 jours de rassemblement, Volodymyr Zelensky a accédé à l'une des requêtes des manifestants, en signe qu'il a écouté le peuple. Il a également annoncé avoir offert à Mykhailo Fedorov un poste d'importance, mais il ne précise pas lequel. Et l'ancien ministre de la Défense, il n'a pas répondu sur ce volet, mais il salue la nomination de Mykhailo Drapaty et souligne les objectifs que doit se fixer l'Ukraine. Un commandement fort, une vision claire des frappes asymétriques afin d'épuiser l'économie russe. Et du côté des manifestants, beaucoup considère qu'il manque encore 2 points à éclairer, celle de replacer Mykhailo Fedorov au ministère de la Défense et la réunion immédiate du Parlement qui est partie en pause estivale jusqu'au 18 août.
5: Emmanuel Chaz, notre correspondante à Kiev.
3: Les États-Unis ont mené leur 11e nuit de frappe contre l'Iran.
5: Et ce n'est pas fini du tout, a affirmé hier Donald Trump, le président américain, qui menace désormais d'attaquer très bientôt un complexe nucléaire souterrain secret, complexe qui serait situé dans la montagne de Kolang, dans le centre de l'Iran. Des informations fournies par Israël qui poussent à l'action. Israël, où l'on vous retrouve, Michel Paul, bonjour.
7: Bonjour Fabrice, bonjour à tous. Et oui, si les Iraniens frappent, nous répliquerons. Nous avons une longue liste de cibles potentielles, proclame-t-on en Israël. Pas de feu vert américain à ce stade, mais pour Israël, les frappes passées n'ont pas suffi. Téhéran continue de reconstruire son programme nucléaire, déplaçant désormais, selon les renseignements israéliens, des milliers de centrifugeuses au cœur du mont Kolang, un site souterrain quasi inatteignable, sous plus de 100 mètres de roche. Benjamin Netanyahou cherche donc à convaincre Donald Trump de frapper frapper fort et vite avant que ce complexe fortifié ne devienne totalement invulnérable. En coulisses, l'armée israélienne se prépare au pire. Reconstitution massive des stocks de missiles d'interception, exercice intensifié et soutien logistique aux forces américaines accueillies dans le Negev. Mais ce forcing diplomatique et militaire ne s'explique pas seulement par la menace extérieure. À 3 mois des législatives d'octobre, le Premier ministre exploite aussi ce climat de haute tension sécuritaire pour resserrer son emprise politique et consolider sa position en vue du scrutin.
5: Michel Paul en direct de Jérusalem. Merci Michel. Et si les frappes des États-Unis visent notamment à empêcher Téhéran de contrôler le détroit d'Ormuz, un contrôle qui créerait un dangereux précédent avec des conséquences au-delà même du Moyen-Orient qui risque de se répéter dans d'autres parties du monde. Voilà ce qu'a déclaré Marco Rubio ce matin, le secrétaire d'État américain qui participait à une réunion de l'ASEAN, l'Association des Nations d'Asie du Sud-Est. L'Iran qui une fois encore a riposté à ces frappes américaines ces dernières heures, comme au Koweït ou à Bahreïn, des attaques de drones et de missiles imputés à l'Iran, qui sont aussi quasi quotidiennes au Kurdistan irakien. Et parmi les conséquences, les entreprises qui exploitent les principaux champs gaziers et pétroliers de la région ont suspendu leurs activités, perturbant l'approvisionnement en carburant. Depuis juin, les prix à la pompe n'ont donc cessé d'augmenter. Le gouvernement régional tente à présent de plafonner le prix de l'essence standard. Marie-Charlotte Roupy.
0: Au lendemain de l'annonce du gouvernement régional, la majorité des stations essence sont fermées ou désertes. Elles affichent encore 1350 dinars irakiens le litre d'essence, soit 90 centimes d'euros. Alors, les automobilistes se rabattent sur les quelques stations qui distribuent le carburant subventionné par le gouvernement local. Il est vendu à 50 centimes d'euros le litre, soit presque moitié moins cher.
8: À l'époque, avant la guerre, on consommait un peu d'essence privée parce que les prix n'avaient pas autant augmenté.
0: Explique Bilal Abdelkarim, chauffeur de minibus dont le plein quotidien est devenu 16 euros plus cher en quelques semaines.
8: Il était à 850 et maintenant c'est à près de 1400 le litre. On est obligé de venir faire la queue ici, sinon on ne peut pas faire le plein.
0: La suspension des activités de plusieurs exploitants pétroliers par crainte d'attaque sur les infrastructures énergétiques a fortement réduit l'approvisionnement du marché privé. Les autorités kurdes ont donc ordonné lundi soir le plafonnement des prix pour tenter d'enrayer cette hausse à la pompe. Les stations qui n'ont pas pu s'adapter n'ont simplement pas ouvert. Najat Gardi, chauffeur de taxi, est fatigué de subir chaque regain de violence dans la région.
9: Maintenant, on peut travailler un jour et le suivant, on doit faire la queue pour de l'essence. C'est un vrai problème parce que nos revenus dépendent de ça.
0: En parallèle, la baisse de la production de gaz complique aussi le quotidien des habitants avec des coupures d'électricité régulières au Kurdistan irakien. Marie-Charlotte Roupy, Erbil RFI.
5: Et puisqu'on parle de carburant, le baril de Brent a franchi la barre des 92 dollars ce matin. C'est la première fois depuis le mois de juin. Une guerre qui coûtera par ailleurs 37,5 milliards de dollars aux États-Unis jusque fin septembre. C'est ce qu'a annoncé hier le ministre de la Défense, Pete Hegseth.
3: RFI Matin, c'est le journal de Fabrice Legris avec ce rapport publié ce matin par l'ACLED, ONG spécialisée dans la veille sécuritaire.
5: Extraction sous le feu, comment l'exploitation minière redéfinit les conflits au Sahel central. C'est le titre de ce rapport. Un travail très dense sur l'évolution des batailles que se livrent des groupes armés et les forces régulières au Burkina Faso, au Mali ou encore au Niger. En jeu, le contrôle des mines, d'or principalement, et de tout leur écosystème économique. David Bachet.
10: Inata, Bungu, Solan au Burkina, Talanda, Kintaka et les nombreuses mines des régions de Kaï à Sikasso au Mali. 44 sites sont étudiés dans le rapport d'ACLED qui enseigne d'abord que 90% des violences se jouent en dehors des concessions dans un rayon d'une dizaine de kilomètres. Ce qui peut commencer par des attaques contre le personnel minier, les infrastructures ou les transports, écrit le chercheur Enin Saibia, peut dégénérer en une lutte d'influence plus large pour le contrôle des déplacements, du territoire, de l'autorité locale et de l'accès aux ressources. L'or représente des financements directs. Il est aussi désormais au cœur d'une guerre économique et de gouvernance. C'est notamment la stratégie du JNIM qui, au Mali, organise des blocus, prélève des taxes et kidnappe du personnel étranger, surtout chinois, ce qui perturbe les activités, prive l'État d'importantes recettes et sape son autorité. Les mines offrent également des opportunités opérationnelles. Le JNIM a transformé des sites artisanaux en bases semi-permanentes, lit-on dans le rapport, où les combattants peuvent se fondre parmi les mineurs et mener des opérations. En plus de leur action militaire contre les groupes armées, les États sahéliens renforcent le contrôle des mines en nationalisant des sites ou en renforçant leur législation.
5: Décryptage signé David Bachet.
3: Une première en Europe, la France va interdire les réseaux sociaux aux moins de 15 ans.
5: Le Parlement a définitivement adopté la proposition de loi hier, une avancée majeure, a déclaré Emmanuel Macron qui en avait fait une priorité. Les plateformes devront désormais mettre en place des dispositifs de vérification d'âge. L'entrée en vigueur se fera en septembre. Retrouvez un dossier sur cette mesure sur notre site RFI.fr. Par ailleurs, la ministre française de la Transition énergétique doit présenter sa démission ce matin, conséquence de l'adoption définitive hier par le Parlement de la loi d'urgence agricole, loi qui a suscité la controverse avec la réintroduction de deux pesticides, mesure réclamée par les agriculteurs. Mais Monique Barbu était quant à elle opposée à ce texte.
3: La France où la DZ de mafia étend son maillage territorial.
5: Originaire de la partie nord de Marseille, le groupe criminel s'insère désormais dans de plus petites villes à l'image d'Aleste dans le sud-est, petite commune de 46 000 habitants située à l'ouest d'Avignon. Le maire a dû être exfiltré de son domicile lundi soir après des menaces de la DZ mafia qui lui avait déjà adressé deux balles de calibre 9 mm dans une enveloppe mi-juillet. Il est sous protection judiciaire depuis et le narcotrafic s'étend donc. Tanita Fallet.
11: La DZ Mafia est désormais dans le Vaucluse, l'Aude ou le Gard, département où se trouve Alès, dont le maire a été visé par des menaces. La raison, la situation géographique de ces zones.
12: Alors il faut dire qu'Alès est très très bien implanté.
11: Bruno Bartosetti, policier et secrétaire national du syndicat Unité Zone Sud.
12: On n'est pas très loin de l'autoroute, on n'est pas très loin de Marseille, on n'est pas très loin de la Neuve qui relie l'Espagne à Marseille. On a toutes les Cévennes.
11: Depuis quelques années, ce maillage territorial s'étend jusque dans les zones rurales.
12: Vous avez Nîmes, vous avez Alès, mais vous avez Bagnols-sur-Cèze. Il y a 18 000 habitants, c'est une ville encore plus petite qu'Alès. Eh bien, vous avez un gros marché de stupéfiants dans cette ville-là.
11: Une extension possible par la multiplication des trafiquants impliqués et la création de filiales, Bruno Bartosetti.
12: C'est pas forcément une implantation directe. Je m'explique, vous avez des groupes qui sont en place depuis longtemps, qui ne sont pas des aides-mafias, mais qui sont en connexion avec elle. Un peu comme si on pouvait faire en parallèle avec les multinationales de supermarchés qui peuvent s'implanter dans des épiceries de nuit avec un nom franchisé.
11: Et la structure de la DZ Mafia continue d'évoluer. En avril,
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3: Tout de suite, c'est le journal. Bonjour Marion Cazanov.
5: Bonjour Andréane, bonjour à tous.
3: À la une, le bras de fer politique se durcit en Inde.
5: L'opposition fait de plus en plus de bruit. Elle dénonce la répression policière de la marche étudiante de lundi. Le chef de l'opposition réclame même la démission du Premier ministre. Une 11e nuit de frappe américaine sur l'Iran. Donald Trump dit ne pas en avoir fini avec la guerre ces derniers jours. Plusieurs pays du Golfe ont été particulièrement ciblés par Téhéran, Bahreïn et le Koweït. On verra pourquoi ces États spécifiquement. Des centaines de pompiers combattent en ce moment un incendie géant en Espagne, au nord de Madrid. C'est l'un des incendies les plus complexes qu'ait jamais connu le pays, disent les autorités. Et puis la France va devenir le premier pays européen à interdire les réseaux sociaux pour les moins de 15 ans. Une loi en ce sens a été adoptée hier, mais dans les faits, elle sera difficile à appliquer.
3: L'opposition indienne habillée de noir ce matin au Parlement.
5: Elle perturbe les débats et demande même l'arrêt de la séance pour protester contre la répression policière de lundi, contre la marche des étudiants. Le chef de l'opposition, Rahul Gandhi, et sa sœur Priyanka ont été arrêtés quelques heures cette nuit après avoir appelé à la démission du Premier ministre Narendra Modi. Abdullah Erali, vous êtes notre correspondant à New Delhi. La répression policière de lundi a donc provoqué, Abdullah, un emballement politique dans le pays.
6: Oui, la tension a culminé toute la nuit après un sit-in des Gandhi devant la résidence même du Premier ministre Narendra Modi à New Delhi. Les forces de l'ordre les ont interpellés, menu militari. Rahul Gandhi et sa sœur Priyanka ont été placés en détention avant d'être relâchés quelques heures plus tard dans la nuit. Autre épisode, ce matin, la crise s'est déplacée au Parlement indien. Les députés de l'opposition sont arrivés vêtus de noir pour observer, je cite, une journée noire et dénoncer la brutalité policière exercée sur les jeunes durant la marche vers le Parlement lundi.
5: Et les jeunes du parti du CAFAR continuent de camper sur place, Abdullah, mais ils ne prévoient pas de nouvelles marches vers le Parlement. Comment est-ce qu'ils s'organisent?
6: Ils ont réinvesti en effet la place de Jantar Mantar, c'est à 2 kilomètres seulement du Parlement indien. En ce moment, c'est une remontée de toutes les frustrations parmi ces jeunes. Cette génération Z indienne manie parfaitement le sarcasme. On les voit applaudir les forces de l'ordre en criant « bravo, bravo » pour avoir frappé et brutalisé les enfants. Une jeune fille leur offre même des fleurs. Une fleur pour vous, pour avoir frappé des enfants. Et ces policiers, ces agents anti-émeutes ont l'air fatigués, irrités en ce moment. Deux phénomènes aussi à évoquer. Ils moquent beaucoup les journalistes venus faire des directs sur place à Jantar Mantar, des journalistes qu'ils estiment, eux, faire le jeu du pouvoir. Et puis l'autre phénomène en ce moment, ces jeunes composent le rap pour dénoncer la violence à leur endroit.
5: Abdullah Erali en direct de New Delhi.
3: La perspective d'une paix entre l'Iran et les États-Unis semble aujourd'hui bien lointaine.
5: Avec une nuit marquée par de nouvelles frappes américaines et pour la 11e nuit d'affilée, la défense antiaérienne a été activée à Téhéran. L'agence de presse officielle a signalé aussi des explosions dans plusieurs villes, notamment à Bouchehr où se trouve une centrale nucléaire. Pas de frappe iranienne signalée ce matin, mais ces derniers jours, Téhéran a ciblé à plusieurs reprises des pays du Golfe, en particulier le Koweït et Bahreïn. Mais pourquoi ces deux États spécifiquement? Élément de réponse avec Guilhem Deltey.
7: Bahreïn accueille la 5e flotte des États-Unis et le Koweït compte plusieurs bases américaines. Mais ce n'est pas là la principale raison de leur ciblage par l'Iran dans cette nouvelle séquence de confrontation avec les États-Unis, estime le chercheur bahreïnien Mehdi Rouloum.
8: En Iran, il est politiquement intéressant de prendre pour cible Bahreïn et le Koweït en raison des tensions historiques qui les opposent. Ensuite, il y a la petite taille géographique de ces deux pays. Partout dans le pays, la population peut entendre les explosions liées aux interceptions. Donc, s'ils jouent la carte de l'instauration d'un climat de peur, cela fonctionne bien sur de petits États.
7: Bahreïn et le Koweït n'ont pas non plus la capacité de répondre seuls à ces attaques et l'Iran limite pour l'heure le risque d'une escalade régionale.
8: S'en prendre à ces deux pays en particulier ne suffit pas, du moins à première vue, à déclencher une riposte collective des pays du Golfe. Le Koweït et Bahreïn ne peuvent pas convaincre convaincre unanimement les pays du Golfe de riposter contre l'Iran ou de mettre en place une stratégie de dissuasion tant que d'autres pistes sont explorées par les autres pays du Golfe.
7: Pour l'heure, les pays du Golfe privilégient toujours la voie diplomatique.
5: La voie diplomatique, c'est aussi ce qui est mis en avant au Liban. Les présidents libanais et américains se sont rencontrés hier à Washington. Joseph Aoun et Donald Trump ont parlé de l'accord de paix signé il y a un mois entre Israël et le Liban. Accord de paix signé sous médiation américaine. Il prévoit le désarmement du Hezbollah et le retrait progressif des troupes israéliennes dans le sud, dans des zones pilotes. Un accord non reconnu par le groupe chiite. Le jour de cette rencontre à Washington hier, donc, l'armée libanaise a commencé à se déployer dans une de ces zones pilotes, mais elle a dénoncé des tirs israéliens dans le secteur.
3: En Ukraine, Marion, le président limoge une figure clé, le commandant en chef des armées.
5: Volodymyr Zelensky cède à la pression de la rue qui demandait le départ d'Oleksandr Sirski, très critiqué, alors que les pertes civiles sont en augmentation en Ukraine. Il est remplacé par Mikhaïl Drapaty. Ces derniers jours, des manifestations réclamaient donc la destitution de Sirski et critiquaient le limogeage d'une autre figure du pouvoir, Mikhaïl Fedorov, qui était ministre de la Défense.
3: Macky Sall poursuit sa campagne pour le poste de secrétaire général de l'ONU, fort d'un nouveau soutien de poids.
5: Celui du Sénégal, on vous en a parlé sur RFI, ce revirement politique et diplomatique intervenu après une visite de 3 jours de l'ancien président dans le pays. Le Sénégal, avec les autres membres de l'Union africaine, avait pourtant en mars refusé de le soutenir. Et cette volte-face donc relance la campagne de Macky Sall. C'est ce qu'estime Paul Simon Andy. Il est directeur Afrique de l'Est de l'ISS, l'Institut d'études et de sécurité basé à Addis Abeba.
0: Avoir le soutien de l'Union africaine est souhaitable, mais ce n'est pas une condition et donc ce n'est pas nécessaire. Macky Sall peut s'appuyer maintenant sur un véritable appareil d'État qui fera campagne pour lui. Donc ça change tout. Du moment où on a les bons alliés, on a les bons réseaux, on a la bonne capacité diplomatique à convaincre les membres permanents du Conseil de sécurité des Nations Unies, on est très bien placé. Il n'a pas, lui, personnellement, à se soucier du fait que la coutume qui établit une rotation entre les espaces régionaux, veuille que ce soit le tour de l'Amérique latine et des Caraïbes. Macky Sall peut mener une campagne beaucoup plus crédible et si l'Amérique latine n'arrive pas à trouver un candidat consensuel, la candidature de Macky Sall risque d'être la candidature, je dirais pas par défaut, mais de consensus, finalement.
5: Paul Simon Andy avec Guillaume Thibault, les deux principaux concurrents de Macky Sall sont Michelle Bachelet, ancienne présidente du Chili, et l'Argentin Raphaël Grossi, actuel président de l'Agence internationale pour l'énergie atomique. Au Nigeria, plus de 40 personnes enlevées par un gang. Ça s'est passé ce week-end dans le nord-ouest, on l'a appris il y a quelques heures. Les enlèvements contre rançon sont récurrents dans le pays de la part de bandes criminelles, mais aussi de groupes djihadistes.
3: Des hélicoptères et des avions bombardiers d'eau dans le ciel espagnol.
5: Un violent incendie fait rage à 100 km au nord de Madrid, dans la province de Guadalajara. C'est l'un des plus complexes de l'histoire du pays. Selon les autorités, 32 000 hectares ravagés, 34 communes évacuées, alors qu'une nouvelle vague de chaleur s'abat sur le pays. À Madrid, on retrouve notre correspondant François Musso. François, comment évolue le sinistre ce matin ?
9: Et oui, les autorités et les pompiers parlent après plusieurs jours d'une phase de stabilisation, ce qui veut dire que les flammes s'étendent avec moins de force qu'au début. Cela n'empêche que le gigantesque incendie est toujours actif et qu'il est encore très loin d'être contrôlé. Selon la ministre de la Transition écologique, Sarah Aguessen, il s'agit d'un des plus grands feux de forêt de l'histoire récente de l'Espagne. Il n'y a heureusement pas eu de victimes, comme ce fut le cas avec 12 morts dans les flammes près d'Almeria début juillet. Le gros millier d'habitants concernés a pu être évacué et protégé par un considérable déploiement des pompiers, au total environ 650 hommes mobilisés pour éteindre cet incendie qui s'est déclaré au moment où commence en Espagne la troisième vague de chaleur de l'été avec des températures records et des vents violents. Ecologista en Acción, la principale organisation écologiste du pays, a indiqué qu'elle va intenter une action en justice pour dénoncer des activités agricoles qui, selon elle, seraient à l'origine de cet immense incendie qui a dévasté la moitié de la superficie du parc naturel de Guadalajara.
5: François Musso, à Madrid, un gros incendie fait rage cette fois en France. Plus de 2500 hectares parcourus dans le Var, département du Sud-Est. Mais le feu ne progresse plus beaucoup, disent ce matin les pompiers. 40 000 hectares ont été ravagés en France depuis le début de la saison des feux. C'est déjà plus que sur l'année 2025. L'Algérie aussi est confrontée aux flammes. 6 personnes sont mortes depuis le début de la vague d'incendie, selon les autorités.
3: Ce sont des usines, Marion, qui ne connaissent pas la crise. Les scam centers, les centres d'arnaque, ça se passe en Asie du Sud-Est.
5: De la Birmanie au Cambodge, en passant par le Laos, des milliers de personnes, parfois victimes de traite, sont contraintes d'escroquer des internautes du monde entier. Une industrie du crime dirigée par de puissantes mafias qui s'enrichissent en détournant dans la région des dizaines de milliards de dollars, Nicolas Feldman.
10: Le mode opératoire est désormais bien connu dans ces centres d'arnaque. Des milliers de personnes sont contraintes, parfois sous la menace de piéger des victimes sur Internet. Et les sommes détournées dans la région continuent de grimper. Entre 88 et 114 milliards de dollars de pertes en 2025.
11: Les chiffres ont été multipliés par 3 dans les dernières années.
10: Delphine Schantz, représentante régionale de l'Agence de l'ONU contre la drogue et le crime.
11: Les victimes se trouvent partout dans la région, mais il n'y a pas vraiment de profil. Quel que soit votre profil social, psychologique, on cherche vraiment à toucher à la fois les personnes qui ont énormément d'argent comme les personnes à faible revenu. L'idée, c'est vraiment de toucher le plus grand nombre de personnes.
10: Face à ce fléau, sous la pression de plusieurs pays comme la Chine, les autorités au Cambodge ou en Thaïlande multiplient les opérations, mais les criminels gardent une longueur d'avance.
11: Il y a évidemment une pression internationale contre ces centres de fraude en ligne. Les groupes criminels, ils ont une faculté à s'adapter, soit se relocaliser dans le même pays, soit se délocaliser dans un autre pays et en fait rebâtir différentes structures une fois que ces centres de fraude en ligne ont été démantelés dans un pays.
10: Des criminels toujours plus agiles, car c'est l'un des autres enseignements de ce rapport. Plus que jamais, la fraude en ligne reste le marché criminel le plus lucratif.
5: Nicolas Feldman. En France, la ministre de l'écologie s'apprête à donner sa démission. Monique Barbu avait prévenu qu'elle quitterait ses fonctions si la loi d'urgence agricole était adoptée, ce qui est le cas. Elle s'oppose particulièrement à un volet de cette loi qui réautorise l'utilisation de 2 pesticides interdits en France, mais autorisés dans le reste de l'Union européenne.
3: Une autre loi très critiquée vient d'être adoptée en France, l'interdiction des réseaux sociaux pour les moins de 15 ans.
5: Un projet phare du président Emmanuel Macron. Le texte entrera en vigueur le 1er septembre, mais dans les faits, ce sera difficile à appliquer. D'ailleurs, ces collégiens rencontrés à Paris par Alice Broussard ne sont pas vraiment inquiets.
12: C'est TikTok et Snapchat. Et je regarde des vidéos et j'envoie des messages à mes amis.
13: Cette réponse, celle d'Ephraïm, 12 ans, c'est la réponse typique.
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15: Salut Angers, salut le Maine-et-Loire. Alors le thermomètre grimpe déjà et vous êtes bien sur les ondes de l'Anjou, celles qui ne prennent jamais de pause, même l'été. On espère que la matinée démarre du bon pied parce que nous, on est réveillés et plein d'énergie pour vous. Bon, c'est le rendez-vous immanquable hein, tous les matins, de 8h à 9h, du lundi au vendredi, beau temps comme beau temps. Voilà. Alors peut-être que vous êtes en train de slalomer prudemment dans les sens interdits de la rue de Larro, on ne comprend rien, ou bien tranquillement installé sur le Transat au City Camp d'Angers. Eh bien, cette heure est pour vous également et elle va être bien remplie. On va commencer avec bien le cœur de l'émission, hein, puis ses extraits d'hier et d'aujourd'hui pour voyager à travers tous les styles musicaux de la radio et jouer un petit peu avec vous. Et puis vous aurez également votre horoscope en juin. Vous êtes un nouvel épisode de La drôle de vie de Léona Graal, notre shoot d'absurdité du matin. Et puis vers la fin de l'émission, 8h55, un nouvel épisode de Scandale, notre podcast inédit qui replonge dans les plus grandes affaires qui ont fait parler d'elle. Sans oublier bien sûr la météo locale avec la température du moment et les prévisions pour la matinée, l'après-midi et la soirée. Alors justement, on tend l'oreille et on va écouter maintenant cette fameuse météo du jour. Bonjour et bienvenue dans Savourer nos différences.
16: Bienvenue sur Radio G pour votre point météo. Actuellement sur Angers, il fait 15 degrés. Pour ce matin, le ciel sera dégagé. 18 degrés nous attendent. Cet après-midi, profitez d'un ciel parfaitement dégagé. Le thermomètre pointera sur 28 degrés, une température estivale bien agréable. Ce soir, le ciel restera parfaitement dégagé. 28 degrés au thermomètre, parfait pour les activités aquatiques.
17: C'était la météo pour aujourd'hui. On vous souhaite une belle journée.
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18: Balance.
19: Un projet vous tient à cœur depuis longtemps. Les astres disent que c'est le bon moment. Ils ont rarement dit ça, alors écoutez-les.
18: Verseau.
19: Votre aura positive rayonne et ça se voit. Dommage que personne ne regarde dans votre direction.
18: Bélier.
19: Un nouveau collaborateur va bouleverser vos habitudes. Pas en bien.
18: Scorpion.
19: L'amour pointe le bout de son nez. Laissez-le entrer, mais essuyez-vous les pieds.
18: Cancer.
19: Uranus en maison 6 chamboule vos habitudes. Votre corps proteste. Bon, de toute façon, il proteste tout le temps.
18: Lion.
19: Les astres sont formels. Quelqu'un pense à vous. Probablement pour vous réclamer quelque chose.
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21: On ne peut pas évoquer la période des fêtes sans parler des fameux téléfilms de Noël. Ces films ont la particularité d'être bourrés de clichés et souvent prévisibles, car ils reprennent généralement le même canevas.
22: Ah, salut Mélissa, comment va ma belle journaliste célibataire préférée ?
23: Ah bonjour Jeff.
22: Alors, tu restes à New York pour Noël ?
23: Oh non, pas cette année.
22: Quoi ? Ne me dis pas que tu te lasses de la pollution, des bouchons, des klaxons ultra bruyants, des piétons qui te marchent dessus et te bousculent dans la rue, de l'attente interminable au centre commercial et des gamins qui viennent te chanter une chorale alors que t'as qu'une envie, c'est de les encastrer dans le mur.
23: Non, ça me dérange pas, j'aime bien.
22: Ah bon ?
23: C'est juste que mes grands-parents veulent que je rentre dans mon village natal pour fêter Noël avec eux.
22: Oh bah c'est génial un Noël en famille !
23: Ouais, enfin, mon grand-père a un cancer donc c'est sûrement son dernier Noël.
22: Ah merde, bah oui, bah tu vois, c'est que... Waouh, comment je vais rattraper ça moi ?
23: J'aime pas Noël, Jeff.
22: Ah non, pourquoi ça ? Noël c'est joyeux, Noël c'est la vie !
23: Mes parents sont morts le jour de Noël percutés par un camion en glissant sur du verglas.
22: Sans déconner, comment veux-tu que je te remonte le moral moi ?
21: Dans ce genre de film, l'héroïne tombe systématiquement amoureuse d'un ancien ami d'enfance qu'elle recroise par hasard dans son village.
23: Oh là là, avec toute cette pile de cadeaux hyper fragiles, je vois même pas où je marche. Faudrait pas que je bouscule un ancien ami d'enfance et que j'échappe tout par terre. Oh !
22: Non mais regarde un peu où tu marches, espèce de connard. Mélissa, c'est toi ?
24: Oh, Marc !
22: Ça fait longtemps !
24: Oui !
22: Et qu'est-ce que tu deviens, toi ?
24: Oh, moi, tu vois, moi je...
22: Waouh, je suis content pour toi.
24: Tu es toujours avec Jenny ?
22: Quoi, cette pute ? Non, Jenny, c'est une histoire ancienne.
23: Elle avait 75 ans, non ?
22: Oui, c'est ce que je dis, c'est une histoire très ancienne.
24: Ah oui !
22: Et toi, toujours avec ce connard, toujours avec Joshua ?
24: Oh non, avec Joshua, on s'est séparés.
22: Eh ben, bien fait pour ta gueule. Oh non, alors ça, c'est vraiment dommage.
23: Mais au fait, qu'est-ce que tu fais dans ce trou ?
22: Eh ben, je suis tombé !
23: Attends, je vais t'aider à te sortir de là. Faudrait vraiment qu'ils refassent la route ici.
22: À qui le dis-tu ? Ils sont même pas foutus de reboucher des trous.
23: Et comment ça se fait que je te recroise dans ce bled paumé ?
22: Eh ben...
23: T'étais pas PDG d'une entreprise à 25 milliards de chiffre d'affaires à Dubaï ?
22: Si, mais j'ai tout laissé tomber pour ouvrir ce petit café dans le village. C'est ça la vraie vie. Tiens, goûte ça.
24: Oh, Marc.
22: Alors ?
24: Ça a le goût d'huître ?
22: Oui, c'en est. Je sais pas encore faire de café.
24: Oh, mais c'est pas grave. Je suis sûre que tu vas y arriver.
25: Excusez-moi !
22: Ah, bonjour monsieur. Qu'est-ce que je vous sers ?
25: Je vais prendre un café frappé.
22: D'accord, voilà.
21: Autre cliché de ces téléfilms, les personnages portent des pulls de Noël qu'ils aiment revêtir avec de grosses écharpes.
22: Tiens Mélissa, j'ai un petit cadeau pour toi.
24: Oh Marc, qu'est-ce que c'est ? Une écharpe ! Comme c'est original !
22: Bon, je te préviens, elle est un peu épaisse.
24: Ah oui, elle est vachement grande. Tiens, je t'en ai pris une aussi.
22: Waouh, si je m'attendais à ça ! Merci beaucoup, c'est très gentil. Vas-y, essaye-la, je vais mettre la mienne aussi.
26: Ouh, j'ai fait le chaud, hein ?
27: Oui, t'as vu, j'ai tricoté moi-même.
26: Elle est superbe !
27: Oui, hein ?
21: Et même si certaines scènes de ces films peuvent paraître un peu cucu, sachez qu'elles ont été plus dures à tourner que vous ne pouvez l'imaginer.
22: Bon, on va tourner la scène finale où tu dis joyeux Noël à Mélissa avant de l'embrasser sous le gui. C'est rapide, ça prend deux secondes. Allez, action !
28: Mélissa, schnoye le hal.
22: Coupé.
28: Oui, pardon, j'ai fourché.
22: On reprend, action.
28: Mélissa, schnoye le nolanen.
22: Coupé.
28: Merde.
22: Ça va aller ?
28: Oui, c'est bon, on refait.
22: Action.
28: Mélissa,
22: Putain, coupé.
28: Ça va aller, on reprend.
22: Action.
28: Mélissa, allez l'OM.
22: Coupé. Putain, c'est pas possible, tu le fais exprès.
28: Non, c'est bon.
22: Quand tu veux.
28: Mélissa, passe de bonnes fêtes.
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15: C'est le week-end, enfin, c'est le nom de l'émission qui arrive. 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
29: Et oui, comme la dernière émission n'a pas eu lieu, le rewind a été assez facile à faire. Mais du coup, je vais vous parler de la précédente encore. Nous étions le 14 novembre, et oui déjà, 19h. Le générique emblématique de votre rendez-vous du vendredi se lance comme d'habitude. Mais après ce générique, blanc à l'antenne. Stupeur chez nos auditeurs. Mais que se passe-t-il ? Oh, mais qu'est-ce qui se passe ? Petit bug de micro, rien de grave. Nico peut lancer l'émission avec son habituelle introduction. Intro qui a été l'occasion pour Nico de raconter les coulisses de sa vie. Car c'est vrai, on ne la connaît pas beaucoup. On a pu découvrir l'envers du décor concernant la préparation de l'émission. Ce qui a permis aux auditeurs de comprendre le secret d'une émission de qualité, à savoir une préparation aux petits oignons.
30: Ah oui, c'est vrai.
29: de cette histoire.
0: Ah, je me souviens de ce que j'ai dit.
29: Ah, tu te souviens, ça?
0: Ah, ça. Il faut que je m'améliore dans mes intros, elles sont de moins en moins bien.
29: Ah, non, t'es trop sympa.
1: Non, si on va dans les détails, tu m'expliquais que ton intro c'était trois petits points, démerde-toi.
0: C'est vrai.
1: Bah, je trouve que c'est une belle notation. Bah, je trouve que c'est un bon conducteur.
29: Très bien. De cette histoire, je retiens que tu fais d'énormes progrès avec les chiffres, Nico. Puisque tu es parti à 18h des Hauts-de-Saint-Aubin, tu es arrivé à 45 à Radio G. Tu as donc bien mis 45 minutes pour venir. Félicitations du jury. Autre chose à retenir, l'interview principale.
1: Tu comptes ?
29: L'interview principale que tu as faite est en total impro, suite à différents concours de circonstances. Présentation des chroniqueurs. Damien, qui est au top de sa forme suite à un nouveau style de vie qu'il met au point. Très peu de sommeil et pas de repas. Le combo des champions. Xavier, qui a une douleur à l'épaule dont on ne connaîtra pas l'origine, mais qui a permis de donner la première astuce du jour, échauffez-vous bien avant le sport. Et puis moi, mais j'avais pas grand-chose à dire. À ce moment-là, très clairement, on ne sait pas trop à quoi s'attendre dans cette émission, mais ça va le faire, il n'y a pas de raison. En tout cas, on est sur YouTube, et vous pouvez nous contacter sur le YouTube. Je ne connaissais pas, mais c'est un site, peut-être tu cliques sur Play, et il y a des images qui s'enchaînent comme des films, mais en plus court, ça va révolutionner le monde, je vous le dis. Moi.
1: Bah, c'est PowerPoint.
29: Ouais, c'est, oui, ah, c'est encore autre chose. Trêve de plaisanterie, c'est parti pour le rewind. Je ne vais pas me... Ça tremble chez nous. Je ne vais pas me pencher dessus.
0: Un tremblement de terre, mais juste à Radio G.
29: Ah oui, c'est dingue, hein. Je ne sais pas ce qui s'est passé. Donc, le rewind. Donc, je ne vais pas me pencher dessus. Sachez juste qu'il était exceptionnel. Et je ne dis pas ça parce que c'est moi qui l'ai fait. Pour vous en assurer, vous pouvez le réécouter, ainsi que toute l'émission sur radio-g.fr ou Spotify. Je fais même des imitations assez bluffantes.
1: C'est vrai.
29: Première pause musicale qui marque la fin d'une ère. Et oui, après avoir remonté le temps... Année après année, nous sommes arrivés au bout de ce chemin en proposant des titres de 2025. Certainement pour la satisfaction de Damien, dont la peine augmentait au fur et à mesure que l'on avançait dans les années. Et oui, c'était mieux avant. Il va donc falloir repartir sur une vision nouvelle concernant le choix de nos chansons. Si les auditeurs ont des idées, nous sommes preneurs. D'où la question de ce soir. Après cette pause, c'est parti pour l'interview brute, tant attendue des membres du jury du festival Chant contre Chant, spécialisé dans les courts-métrages avec musique originale. Alors pour celles et ceux qui ne connaissent pas le principe de l'interview brute, c'est comme une interview classique, sauf qu'on garde tout, y compris des bouts de phrases qui pourraient être inconvenants. Après tout, qui vous dit qu'Arwan, un des membres du jury, n'est pas une femme ? Il a de tout maintenant, vous savez. Je vous laisserai découvrir, si ce n'est pas déjà fait, des pépites de cette interview, brute certes, mais qui reste agréable à écouter.
0: On y apprend plein d'autres choses. Hein.
29: Oui, bien sûr.
1: Mais surtout ça.
29: On y apprend notamment qu'Arwan déteste faire le jury. Et ils ont également pu parler de l'IA, sujet inévitable. Dorothée Pousseau était apparemment très impressionnée de rencontrer Nico, une des voix officielles du livre audio au succès planétaire, Autobiographie d'un Bernard Lhermitte, que je vous invite à écouter en podcast sur radio-g.fr. Un peu de promo ne fait pas de mal, surtout quand il est rémunéré. Merci Tony, ou Anthony, pour le chèque. Et surtout, n'oublions pas que c'est le week-end et l'œuvre de la vie de Nico. Je rappelle que cette émission est enregistrée et que tout ce que tu peux dire peut se retourner contre toi, Nico. Mais pas le temps de niaiser, car il faut jouer. Et pour cela, je vous ai proposé le jeu Contrario. Un jeu qui a montré, s'il fallait prouver, que nous avons une connexion évidente avec Damien, et ce, même s'il est exténué. Mais il fallait bien que les autres jouent aussi. Ainsi, Damien a laissé les autres participer, mais même en se mettant en retrait, cela n'aidait pas forcément les autres. On notera tout de même, car c'est assez rare, que Xavier a donné quelques bonnes réponses.
1: Eh ben oui.
29: En parlant de Xavier, il nous a offert un coup de cœur. Comme vous le savez déjà, Xavier, c'est trois passions. Le parapente, les deux chevaux et les nichons. Pardon, ça c'est Nico, ça, excusez-moi. Je voulais dire, dinosaures, les animés et les combats avec les épées. Voilà, c'est ça que je voulais dire. Du coup, il a apprécié un japonais qui a fait un jeu... Il apprécie un japonais qui a fait seul un jeu dans son coin de manière indépendante qui réunit ses trois passions, à savoir Dino Blade. Au-delà de ce jeu, qui semble fort divertissant mais auquel Xavier n'a pas pu jouer car son ordi n'est pas assez puissant, Xavier a voulu saluer justement ces personnes qui conçoivent des jeux de manière indépendante en opposition aux grosses sociétés. À la fin de son exposé, Xavier a tenté une petite plaisanterie qui n'a malheureusement pas pris et Nico a bien insisté dessus. Le jeu présenté par Xavier en a rappelé un autre à Damien, à savoir Goat Simulator, que je ne connaissais pas, mais pour lequel je serais curieux de jouer. Après tout, qui n'a jamais rêvé de jouer une chèvre qui casse tout sur son passage ?
1: Ouais.
29: Nico a apprécié le retour de Damien sur la question de Xavier. Ça tombe bien, car Damien avait oublié sa réponse à l'instant même où il avait fini de la formuler. Il rappellera aussi, à juste titre, de ne pas avoir peur de suivre et encourager des projets indépendants, car les débuts, ça se passe souvent comme ça, et les artistes qui étaient peu connus au début deviennent des fois de grandes stars dans leur domaine. Puis nous sommes retournés au festival Chant contre Chant. Pas physiquement, bien sûr, avec l'interview d'Yves Minguin. C'est ça, le nom ?
0: Yves Maguin,
29: l'organisateur du festival. Je vous laisserai réécouter l'interview en replay. Et les savoirs inutiles dans tout ça. Est-ce que nous en avions ? Si on veut, répondit Xavier. Et comme c'était son jour de chance, nous voulions bien. Heureusement, car il aurait été dommage de rater son savoir inutile. Si vous n'avez pas la ref, c'est que vous n'avez pas écouté cette séquence ou que vous l'avez oubliée. Dans ce cas, je vous invite à l'écouter ou à la réécouter en replay. Ce sera également l'occasion d'en savoir plus sur une ville de Normandie qui a dû changer de nom et de connaître quelques personnalités connues qui sont nées un 14 novembre avec, en bonus, une autre de mes imitations fameuses. Après la dernière pause musicale, nous nous sommes projetés avec l'équipe sur notre chanson Pumba en disant qu'un jour, c'est sûr, quelqu'un voudra l'utiliser. Ou qu'on pourrait même faire un court-métrage sur cette chanson et gagner le prix du festival Chant contre Chant.
1: Oui, oui.
29: Mais une question importante. Une question importante nous attend. Plutôt VO ou VF ? VO norvégienne pour Tony de Pschitt Impro. J'ai eu le malheur de dire que Nico était doubleur alors qu'il était interprète. Toutes mes excuses, Votre Altesse. Par finantise, je ne vous ferai pas un résumé de notre échange. Le mieux, c'est d'écouter en replay. Mais n'hésitez pas à profiter de la VF pour soutenir aussi les comédiennes et comédiens qui font ce métier. L'émission s'est terminée par un sujet d'actu avec le bon plan de Xavier à propos de Disneyland, qui propose des prix intéressants sur une période limitée. Bon, en creusant un peu, on se rendra compte que ce n'est peut-être pas un plan si fantastique que ça, mais que ça mérite d'exister.
0: C'est vrai que je me souviens avoir cherché des tarifs pour aller à Disneyland. Et depuis, j'ai des pubs pour Disneyland, merci Xavier.
1: Voilà. Effectivement, pour se rendre compte que leur offre, c'est la même que si tu la prends à l'année. C'était quoi ? Mais c'est vrai, c'était genre à 5 euros près, quoi. Waouh, l'offre !
29: Au début, bon. Ça faisait vendeur, puis après, tu te rends compte.
1: C'est ça.
0: Un peu comme toutes les offres du même type. Hein.
29: Bah, c'est ça. Voilà. Donc, il faut. Oui, voilà. Bon, ça reste quand même intéressant. Bah, après, je sais pas si c'est toujours d'actualité, mais enfin, voilà, j'espère que des gens ont pu en profiter. Et concernant nos boules de cristal, elles étaient cassées, car elles n'avaient pas vu que la prochaine émission n'aurait pas lieu. Nous espérons que vous avez passé une bonne émission. Et si ce n'est pas le cas, pour reprendre la formule de Tony que je vais utiliser à chaque fois parce que je l'aime bien, eh bien tant pis. Merci de votre attention.
0: Bravo, merci Clément.
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3: Les Fugees sont uniques pour plusieurs raisons. Tout d'abord, leur son détonne avec les modes de l'époque. Dans les années 90, c'est le gangsta rap qui règne. Mais les Fugees ne sont pas dans cette mouvance. Leur style est plus acoustique, plus organique. Wyclef Jean, notamment, joue de la guitare sur certains des morceaux. Et puis, dans ce monde de rap très masculin, ils ont la particularité aussi d'avoir une chanteuse, Lauryn Hill. Ce qui est unique aussi, c'est qu'ils n'ont sorti que deux albums, Blunted on Reality en 94 et deux ans plus tard, The Score, l'album qui leur vaudra un succès critique et commercial mondial. L'album s'écoule à plus de 18 millions d'exemplaires et remporte un Grammy Award en 97, celui du prix du meilleur album de rap. On continue avec Zealots, titre extrait de The Score.

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2: Bonjour Clément.
3: Rebonjour tout le monde. Mais oui, les amis, l'heure est grave. Effectivement, il s'agit de la dernière émission avant Noël. Mais surtout, comme vous l'avez dit, nous sommes un vendredi 13. Alors moi, bon, vous savez, toutes ces histoires de superstitions, de chats noirs, tout ça. C'est comme la voyance, c'est comme l'astrologie, j'y crois pas trop, moi. Mais bon, ça, c'est surtout à cause de mon côté bélier. Alors vous savez, de temps en temps, à travers ce jeu, je dis malheur aux perdants. Mais là, aujourd'hui, c'est malheur aux perdants.
2: Ah oui.
3: Eh oui. Et en ce vendredi 13, ne comptez pas sur moi pour vous faire de cadeaux. Cadeaux, Noël, ah mais faut pas s'attendre à mieux de ma part, hein. Je vous propose des vannes à hauteur de ce que je suis payé et je suis bénévole. Allez, pour en revenir à nos moutons, enfin à nos rennes plutôt, on va parler de Noël dans ce jeu. C'est d'ailleurs la thématique de ce jeu. Rapide tour de table avant de commencer. Est-ce que vous aussi, votre papy, un jour il a eu une orange à Noël?
4: Oui.
3: Ah oui.
2: Non.
3: Non?
4: Aucune idée.
3: Ah, eh ben si, mais oui. À l'époque les papys avaient des oranges. Mais
4: oui.
3: On se moque pas, c'était une forme de tradition à l'époque. Bon, maintenant, heureusement, voilà, aujourd'hui, on a d'autres refs, voilà, genre des bouquins de recettes sur les châtaignes ou le très apprécié coffret Scorpio. En fait, c'était bien les oranges. Enfin bon, en gros, pour rappeler, vous avez 30 secondes chacun pour répondre à un maximum de questions que je vais vous poser. Ça sera des questions du type « cite-moi trois trucs qui », mais pas forcément. La thématique d'aujourd'hui, c'est de Noël. Et puis, au gong final, on passe à l'autre joueur. Et à la fin, on compte les points de chacun. Et puis, si vous voulez vous participer, auditeur, auditrice, eh ben, envoyez-nous un petit message sur l'Insta de l'émission. Et puis, vous pourrez jouer avec nous dans les prochaines semaines. Allez, ben, c'est parti pour la présentation des participants.
2: Let's go !
3: Enfin, des participantes.
2: Ah !
3: Puisque, évidemment, cette semaine, nous avons Célia et Astrid. Donc, on va commencer à ma gauche. Elle a plein de belles qualités, certes, mais alors aucun scientifique n'a pu expliquer comment elle peut aimer les chips crème oignon, mais pas le saucisson. Ses goûts douteux expliquent sûrement les sondages très sérieux qu'elle nous pose, du genre « tu préfères les churros fourrés ou le vin chaud ?» Et nous, on doit vraiment répondre à ça. Hein. Bon, il se trouve que ce coup-ci, c'est elle qui va devoir répondre à des questions douteuses, c'est Astrid.
4: Super.
3: Et puis en face d'elle, à ma droite, c'est sa BFF. Hein.
4: Oh my god.
3: Alors elle, son truc, c'est les épices. Si tes chips n'ont pas une grosse flamme dessinée sur leur paquet, voire même une tête de mort, elles n'ont apparemment pas de goût. J'ai reçu des messages de la part d'Américains qui me disaient entendre son rire jusqu'à chez eux. Espérons qu'ils n'entendent pas des larmes dans les prochaines minutes. C'est Célia. Allez, bon, on va commencer par Célia. Est-ce que Célia, tu es prête?
4: Oui.
3: Est-ce que Fadi, tu es prêt pour être arbitre?
2: Je suis prêt pour être arbitre.
3: Donc,
2: je vais prendre un petit stylo.
3: Voilà.
2: Ok.
3: Allez.
4: C'est dur hein, c'est de la nous dernière faire émission. Nous affronter. Hein.
3: Mais c'est ce pourquoi je vous fais vous affronter.
4: Oh, d'accord.
2: Après un beau moment d'union et la séparation en 2024.
3: Ok. Est-ce que Célia, tu es prête?
4: Oui.
3: Est-ce que Fadi, tu es prêt?
5: Prêt.
3: Et choucroute, cite-moi trois cadeaux trop bien qu'on peut recevoir à Noël.
4: Livre, CD et jeu.
3: Trois cadeaux beaucoup moins bien à Noël.
4: Charbon. Poisson, j'aime pas et jeux vidéo.
3: Complète cette chanson, petit papa Noël, quand tu descendras du
4: ciel.
3: Deux raisons d'adorer Noël.
4: La famille et la bouffe.
3: Ok, est-ce qu'on dit la bouche ou la bûche de Noël?
4: La bûche.
3: Trois trucs qu'on met sur un sapin de Noël.
4: Des guirlandes lumineuses, une étoile.
3: C'est quelle date Noël?
4: 24, 25.
3: Ah, c'est trop tard. À mon sens, c'est trop tard. Enfin, je vais demander à l'arbitre. Est-ce que vous validez? Alors, est-ce qu'il y a des réponses déjà que vous validez pas? Et est-ce que la dernière, vous la validez ou pas?
2: Alors, pour les réponses sur la question numéro 2, je crois, les mauvais cadeaux, tu as dit jeux vidéo.
4: Ouais, mais parce que moi, j'aime pas du tout les jeux vidéo.
2: Alors là,
4: j'ai jamais joué aux jeux vidéo de ma vie.
2: De manière générale, je sais pas trop. Après, oui, ça
4: mais
2: peut
4: après,
2: être.
4: Après, ça peut être compté comme non validé, hein, parce qu'il y en a beaucoup qui aiment les jeux vidéo. Mais là, c'était une question subjective, je trouve.
2: Oui. Tu te mets des bâtons dans les roues.
4: Oui, mais c'est pas grave. Moi, je suis fair play.
3: Et sur la dernière question?
2: 24, 25, la bonne réponse.
3: Bah, la bonne réponse, c'est 25. Et on a dit d'abord 24 et puis ouais. En plus en retard. Donc,
4: parce qu'après,
3: pardon, hein.
4: Oui, non, il y avait le retard et moi je le fête et le 24 et le 25.
3: Mais là, c'est quelle date Noël?
4: Ah bah c'est 25, donc
3: c'est
4: ça marche
3: 25
4: pas.
3: 25 décembre. Donc on ne valide pas.
2: On valide
3: ça fait
2: pas.
3: 1, 2, 3, 4, 5, 6 bonnes réponses quand même pour Célia.
4: J'ai battu mon
3: record. Il y a Madame Crémonion maintenant. On va voir ce que ça va donner. que tu te sens prête, Astrid?
4: Pas trop.
3: Moi non plus, je te sens pas prête. Est-ce que Fadi, tu es prêt?
2: On est prêt.
3: Ok. Astrid, choucroute. Trois trucs qu'on trouve au marché de Noël.
4: Les bretzels, les churros et les caramels. Je sais pas.
3: Trois trucs qu'on ne trouve pas au marché de Noël.
2: Respire.
4: Des livres. Du houmous. Et des chaussures.
3: Le Père Noël, il passe par la cheminée ou par les toilettes?
4: La cheminée.
3: Deux raisons de détester Noël.
4: La famille et la pluie.
3: Combien y a-t-il d'accents au mot de Noël?
4: Un.
3: Trois magasins pour acheter des cadeaux.
4: Oh mon Dieu.
3: J'ai rarement vu un jeu aussi efficace.
2: Oh là là, ça a été expéditif.
3: J'ai rarement vu une joueuse aussi peu efficace.
4: Expéditif.
3: Alors, trois trucs qu'on trouve au marché de Noël. On a donné que deux, hein. On est d'accord?
4: Ouais.
3: Voilà. Trois trucs qu'on ne trouve pas au marché de Noël, t'as dit des livres.
4: Ah oui, il bon n'y en a pas des livres. Moi, j'en ai pas vu.
3: Au marché de Noël, il n'y a pas de livres.
4: Moi, j'en ai pas vu. Hein.
3: Alors, je vais demander à l'arbitre, est-ce que vous avez déjà vu des livres au marché de Noël?
2: Il y a des livres.
3: Il y a des livres.
4: Ah non, mais on a. Attendez, on parle à celle qui a fait 4 ou 5 fois le tour du marché de Noël. Voilà.
3: Vous remettez en cause l'arbitre, là? Je comprends pas. Vous voulez un carton rouge, en fait? Vous voulez ne plus jamais jouer au jeu du semestre prochain? Alors, le Père Noël, il passe bien par la cheminée. Deux raisons de détester Noël, ça c'est bon. Et puis il y a un accent au mot Noël, ça fait que trois bonnes réponses, c'est catastrophique.
4: Pour Astrid, c'est pas grave. Non, c'est pas grave, mais... on l'encourage.
5: Ah, merci, celle-là.
3: Allez, je me permets de prendre rapidement la dernière minute pour faire un petit point sur les scores avant cette période de Noël. Si on fait un comparatif membre de l'équipe contre invité, avec cette victoire et cette défaite, je suis fier de vous annoncer qu'on n'anime pas cette émission pour rien. Puisque nous sommes leaders avec presque 39% de victoire et près de 30% de défaite et d'égalité, s'il vous plaît. Du côté des invités, donc, c'est beaucoup plus compliqué avec moins de 29% de victoire seulement. Par contre, pardon, hein, mais à ce niveau-là, voilà, je sais pas si c'est vraiment intéressant de continuer à inviter des gens. Voilà, donc je propose qu'on continue à jouer seul maintenant.
2: Bah écoute, on va faire ça.
3: Par contre, du côté individuel, c'est bien différent puisque c'est Nicolas qui vient de nous rejoindre de ce week-end, qui détient le record de bonnes réponses avec 7 bonnes réponses. Voilà, bon, et bah, il nous reste un semestre pour battre ça, hein, l'équipe. Et puis mention spéciale à Clémenté qui n'a pas encore gagné alors qu'il a déjà participé deux fois. Voilà, je suis à deux doigts de ne plus te faire participer pour le bien de l'équipe. Merci à tous. Merci à toutes.
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8: Alors c'est parti avec Émilie Loiseau qui se pose la question suivante. 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

0: Nous venons d'entendre « Lettre à la petite moi, ma plume sèche-t-elle tes larmes ?» Et c'est une œuvre d'une artiste angevine qui s'appelle Nefertiti. Elle m'a contactée récemment et m'a dit ceci, je la cite « Je suis musicienne, compositrice et interprète, originaire d'Angers. Je travaille dans un univers pop-folk indie en composant souvent à partir de mes poèmes. Après un premier album sorti en 2024 et plusieurs singles, je prépare actuellement la sortie d'un nouveau titre, Je rêve. » Fin de citation.
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2: Vous écoutez Radio G, il est 8h48. Jeu, rire et public, la recette gagnante du Soso Show. En voici un extrait.
3: On retourne sur un quiz musical et cette fois-ci, il va falloir trouver une personnalité. Alors, vous allez écouter trois extraits de musique. Vous écoutez bien les paroles. Hein. Vous essayez de retrouver les auteurs ou bien les titres. Ce sont autant d'indices donc, pour retrouver la fameuse personne ou personnalité. Donc, vous notez vos réponses sur vos tablettes et on se retrouve après.
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0: trouvé cette chanson.
1: C'est une reprise de Georges Brassens, légèrement.
2: Où est-ce que tu trouves ça?
0: Petite reprise, effectivement, oui.
1: Donc, alors, je vois ça s'active.
0: Oui. Faut trouver quoi? Donc une personnalité, hein, c'est ça?
1: Faut trouver une personnalité. Bon, j'ai l'impression que là, ils sont plus enjoués que tout à l'heure. Il doit y avoir des bonnes réponses.
2: Ah oui, il y a des gens qui sont excités chez Gin Tonic. Pour les givrés, donc nous avons Roselyne Bachelot. Nous avons Roselyne Bachelot pour les glucoses. Pour les Géronimo, Barbapapa, bien sûr. Et Roselyne Bachelot pour les Gin Tonic.
1: Alors, ce que je vous propose, c'est qu'avant de donner les réponses, on va refaire les extraits et voir effectivement de quoi il s'agissait. Alors, vous vous souvenez peut-être de Gaston Ouvrard, hein, qui dit « Je ne suis pas bien portant ».
2: Bien sûr.
1: Donc, effectivement, ça parle de santé, de quelqu'un qui n'est pas très en point.
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0: siège au conseil d'administration du CHU d'Angers de 1986 à 2004. Pour le reste, je pense que tout le monde connaît sa carrière. Alors, dans les grandes lignes, on se souvient qu'elle soutient le PACS et le vaccin contre la grippe.
1: Ok, merci Claudine.
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1: Vous êtes dans Savourer nos différences, on vous propose maintenant un peu de musique tirée d'une des émissions spéciales diffusées lors de fêtes ou d'événements.
3: Je vais faire un extrait et vous me direz après le nom du chanteur.

0: bah, je viens de te trouver.
1: Eh ben, c'est comme un fils de Corneille.
0: C'est Corneille, donc fallait trouver Corneille.
2: Bien joué.
0: Tout, très bien. Merci en tout cas, Nicanor. Eh oui, il est déjà 8h52.
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0: Vous êtes toujours dans Savourer nos différences. Merci de nous suivre fidèlement tous les matins. Maintenant, il est temps de retrouver la deuxième partie de l'horoscope avec les 6 derniers signes.
4: Sagittaire.
5: Excellente vitalité. Premier décan favorisé. Les autres consultent.
4: Poisson.
5: Vous avez plus de qualité que vous ne croyez. Vos proches le savent. Il manque juste de vocabulaire pour l'exprimer.
4: Capricorne.
5: Tout va bien de votre côté. C'est suspect. Enfin, profitez-en.
4: Taureau.
5: Votre énergie est contagieuse. Faites-vous tester, on sait jamais.
4: Gémeaux.
5: Bonne résistance physique cette saison. Bonne résistance au sport aussi, malheureusement.
4: Vierge.
5: Votre cœur balance entre deux personnes. Les deux personnes balancent ailleurs.
0: On est là tout l'été avec vous dans Savourer nos différences de 8h à 9h et tous les matins, on vous propose de découvrir un des scandales qui a défrayé les chroniques. Voici Scandale dans Savourer nos différences.
5: L'été où la première chaîne de France a disséqué un alien en latex.
6: Non, mais c'est un scandale.
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6: Non,
7: mais c'est un scandale. Quelle indignité.
5: Été 1995, sur la première chaîne de France, des millions de téléspectateurs retiennent leur souffle. À l'écran, en noir et blanc, des images tremblantes. Un corps étendu sur une table d'autopsie. Une grosse tête, de gigantesques yeux noirs, des mains à six doigts. Deux chirurgiens en combinaison s'approchent, scalpel à la main. On va, en direct, disséquer un extraterrestre. Sauf que c'est un mannequin en latex fabriqué dans un appartement de Londres. Voici l'affaire de l'autopsie de Roswell et la chute d'une certaine idée du sérieux télévisuel. Tout commence avec un homme, Ray Santilli, producteur londonien. En 1993, il prétend posséder un trésor, un film tourné en 1947 à Roswell, au Nouveau-Mexique, juste après le crash supposé d'une soucoupe volante. Sur la pellicule, l'autopsie d'un des occupants de l'engin, un véritable extraterrestre. Le 26 mars 1995, une dépêche de l'AFP annonce l'existence de ce film ultra secret. L'effet est immédiat. Une trentaine de chaînes de télévision dans le monde se ruent sur les images. Au total, le film sera vendu à 27 pays. Les recettes mondiales engrangées par Santilli sont estimées à 30 millions de francs. En France, la première chaîne décroche les droits de diffusion. Mais pour de simples extraits, pour un montant estimé à l'époque entre 200 000 et 250 000 francs. Et pour présenter ce document, un nom, Jacques Pradel, présentateur vedette, spécialiste des affaires mystérieuses, qui lance justement une nouvelle émission mensuelle, L'Odyssée de l'étrange. Le 21 juin 1995, pour le tout premier numéro de l'émission, Pradel diffuse des images, une première mondiale. Et il fait les choses en grand. Pour déterminer si ce corps est celui d'un extraterrestre, d'un humain mal formé ou d'une supercherie, il convoque un plateau impressionnant. Des médecins et des histes, des généticiens, des enquêteurs américains, des spécialistes de cinéma et des effets spéciaux, des astronautes. On débat, on dissèque l'image, on pèse le pour et le contre, avec gravité. Et le génie pervers des dispositifs, c'est qu'ils ne tranchent pas. Les uns se laissent convaincre, les autres doutent, mais presque personne n'est catégorique. Un médecin légiste lâche même cette phrase restée fameuse « Si c'est une supercherie, elle est très fine. » Le doute, savamment entretenu, fait de l'audience et la créature de latex devient une star de l'été. Mais tout le monde n'est pas dupe. Le 25 août, la chaîne Arte décide de réagir. Elle diffuse une soirée intitulée « Extraterrestre, la preuve », avec un faux document soi-disant russe, montrant lui aussi la dissection d'une créature de l'espace. Une parodie suivie d'un débat. Le message est limpide. Voilà comment il est facile de fabriquer du vrai faux. La presse, elle, commence à éreinter sérieusement l'émission. Et pourtant, le 23 octobre, la première chaîne en remet une couche. Après avoir commercialisé le film en cassette VHS, elle en rediffuse de larges extraits. Il faudra attendre 10 ans. En 2005, Ray Santilli finit par avouer. Le film était d'un faux. L'extraterrestre avait été fabriqué de toutes pièces par un spécialiste des effets spéciaux, un sculpteur ayant travaillé pour le cinéma et la télévision. Quelques années plus tard, un autre homme révélera que le tournage avait eu lieu dans un simple appartement londonien. Aucune condamnation, aucun procès, juste une chaîne de télévision, des experts en blouse blanche et des millions de spectateurs qui, le temps d'un été, ont accepté de croire qu'on disséquait un martien. L'affaire de Roswell, version française, n'aura fait qu'une victime, la frontière entre l'information et le spectacle. Et 30 ans avant les réseaux sociaux, elle prouvait déjà une chose dérangeante. Pour qu'un mensonge marche, il suffit de le présenter avec assez de sérieux. À bientôt pour un nouveau scandale.
6: Non, mais c'est un scandale.
7: C'est un scandale. Quelle indignité.
0: Ça y est, notre rendez-vous quotidien touche à sa fin pour aujourd'hui. Merci infiniment de votre fidélité. On espère avoir su vous divertir et vous surprendre même un peu. 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Écrivez-nous et puis on en parle. Allez, on se retrouve nous très rapidement aux mêmes horaires, au même endroit, tous les jours de la semaine de 8h à 9h, tout l'été. Bonne journée, ensoleillée à toutes et tous. Du repos pour les uns et du courage pour les autres. On se quitte avec la météo du jour, suivie du Flash RFI, puis de la suite des programmes de Radio G. C'était Savourer nos différences. Topette!
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2: Bienvenue sur Radio G pour votre point météo. Actuellement sur Angers, il fait 15 degrés. Pour ce matin, le ciel sera dégagé. 18 degrés nous attendent. Cet après-midi, profitez d'un ciel parfaitement dégagé. Le thermomètre pointera sur 28 degrés, une température estivale bien agréable. Ce soir, le ciel restera parfaitement dégagé. 28 degrés au thermomètre, parfait pour les activités aquatiques.
4: C'était la météo pour aujourd'hui. On vous souhaite une belle journée. 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
1: Il est 9h à Paris, 7h en temps universel.
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1: L'heure du journal avec Fabrice Legrier. On revient avec vous, Fabrice, sur la rencontre entre Donald Trump et le président libanais Joseph Aoun, hier à Washington.
3: Rencontre et visite qui suscite des réactions assez variées, comme nous l'expliquera notre correspondant à Beyrouth. Donald Trump a dit vouloir beaucoup aider le pays, mais il a rappelé ses exigences, tandis que les États-Unis ont par ailleurs mené de nouveaux bombardements sur l'Iran ce matin. Une colère qui ne faiblit pas en Inde, celle des étudiants du Parti des Cafards, qui exigent toujours la démission du ministre de l'Éducation après des fraudes aux examens. Le chef de l'opposition, Rahul Gandhi, a lui été arrêté quelques heures après avoir réclamé le départ du Premier ministre Narendra Modi. Reportage à New Delhi à venir, où la tension reste très vive. Pas de manifestation de l'opposition en République démocratique du Congo aujourd'hui. Elle était initialement prévue pour défendre la Constitution, mais le président Félix Tshisekedi a promis l'ouverture prochaine d'un dialogue national. Revendication des opposants, c'est notre dossier du jour. Nous retrouverons notre correspondante Pauline Azidi à Kinshasa. Et nous serons aussi au Canada, en proie à de gigantesques incendies. Près de 3 millions d'hectares sont partis en fumée. Joseph Aoun s'est donc entretenu avec Donald Trump hier à Washington. Première visite d'un président libanais depuis 2009. Visite qualifiée d'historique par les uns, vivement critiquée par les autres. Une rencontre qui a fait remonter à la surface les profondes divergences qui fracturent la classe politique et la société libanaise. Le président américain a insisté sur le retrait du Hezbollah dans le sud du Liban et sur la surveillance de ce qu'il a qualifié de zone pilote sécurisée. Paul Ralifet.
4: Deux Libans qui naviguent dans des directions opposées. C'est l'impression qui se dégage après avoir observé les réactions à la visite du président Joseph Aoun aux États-Unis. Ceux qui sont alignés sur les choix des autorités libanaises de prendre le pari américain, qui consiste à négocier directement avec Israël et à désarmer le Hezbollah, ont naturellement applaudi à la visite de Joseph Aoun. Le quotidien Nida al-Watan, proche de la droite chrétienne, a qualifié la rencontre de la Maison-Blanche de sommet de la souveraineté et de la paix entre un homme libre, Joseph Aoun, et le leader du monde libre, Donald Trump. Sur l'autre bout de l'échiquier, Al-Akhbar a exprimé doute et scepticisme. Le journal proche du Hezbollah a estimé que les résultats de la visite de Joseph Aoun n'étaient pas à la hauteur des attentes affichées par les autorités libanaises. Le quotidien francophone L'Orient le Jour, bien que très critique à l'égard du Hezbollah, s'est montré nuancé. Le journal évoque la poursuite des pressions visant à obtenir le désarmement du Hezbollah sans pour autant évoquer un retrait israélien à ce stade. Cette fracture se manifeste dans les réactions politiques, dans les médias et sur les réseaux sociaux. Paul Khalifeh, Beyrouth, RFI.
3: Et le Liban qui annonce à l'instant vouloir obtenir un retrait israélien global. C'est ce que vient de dire son premier ministre depuis le sud du pays.
1: Les États-Unis ont mené des frappes contre l'Iran pour la 11e nuit consécutive.
3: Washington qui continue de viser des sites stratégiques iraniens et Donald Trump assure que ce n'est pas fini. Le président américain menace notamment d'attaquer très bientôt un complexe nucléaire souterrain dans le centre du pays. Il s'agit aussi d'empêcher Téhéran de contrôler le détroit d'Hormuz, contrôle qui créerait un dangereux précédent avec des conséquences au-delà du Moyen-Orient. C'est ce qu'a déclaré le secrétaire d'État américain Marco Rubio ce matin.
1: En Ukraine, son départ a été réclamé depuis plusieurs jours par les manifestants. Oleksandr Serski a été limogé de son poste de commandant en chef de l'armée.
3: Et Volodymyr Zelensky a nommé à sa place un jeune général, Mikhaïlo Drapaty, bien plus populaire. Son nom était scandé depuis plusieurs jours par les manifestants. Une manière pour le président ukrainien de tenter de calmer la grogne déclenchée par le remaniement gouvernemental et notamment le limogeage du ministre de la Défense, Mikhaïlo Fedorov.
1: Autre mouvement de contestation, Fabrice, en Inde, et la colère ne faiblit pas.
3: Dernier élément date hier soir avec l'interpellation musclée de Rahul Gandhi, figure de proue du parti du Congrès qui a appelé à la démission du Premier ministre Narendra Modi. Pendant ce temps, les étudiants du Parti des Cafards, symbole du ras-le-bol de la jeunesse indienne, continuent de camper tout près du Parlement. Ils réclament le départ du ministre de l'Éducation après les fraudes massives aux examens nationaux. Après la marche de lundi et une riposte policière qui a fait autour de 180 blessés. Cette contestation persiste malgré tout. Reportage Abdullah Erali.
5: Malgré la répression de lundi, la colère des jeunes ne faiblit pas à New Delhi. La marche vers le Parlement a marqué un tournant dans cette mobilisation, lancée il y a un mois sur les réseaux sociaux par le parti des cafards. Shivani, étudiante en droit, a bravé les barrages policiers.
6: La marche vers le Parlement, il fallait la faire. Le but, c'est d'exiger la démission de Dharmendra Pradhan. Le système éducatif a énormément souffert sous sa direction.
5: Sur la place de Jantar Mantar, au cœur du quartier politique, la foule continue de résister à l'interdiction policière. Jour et nuit, la protestation s'organise. Mani, 68 ans, est venu observer cette mobilisation.
7: Les jeunes demandent des choses toutes simples et je pense que le gouvernement devrait céder. C'est capital pour l'éducation et pour l'avenir du pays. Vous pouvez le voir, il y a surtout des jeunes ici.
5: Des visages lisses mais déterminés, comme Tanu, 17 ans. Elle est revenue sur place ce matin, malgré les violences de la veille.
8: Je manifeste pour une meilleure éducation et les récentes fuites de sujets d'examen posent tellement de problèmes aux étudiants, aux profs, aux parents. On a aussi beaucoup de jeunes qui se suicident. La situation est vraiment désespérée.
5: Issus de la classe moyenne instruite, ces jeunes bousculent l'élite indienne. De Bollywood aux écologistes, les soutiens se multiplient. Abdullah Erali, New Delhi, RFI.
1: RFI 8h06 à Kinshasa, le dossier de ce journal consacré à la situation politique en RDC.
3: Les opposants congolais ne seront pas dans les rues ce mercredi. La plateforme C64, qui regroupe plusieurs partis d'opposition, avait programmé une manifestation pour défendre la Constitution. Mais depuis, la présidence a annoncé l'ouverture prochaine d'un dialogue national. C'est d'ailleurs l'une des revendications des opposants. Dialogue confié aux confessions religieuses qui ont à leur tour demandé à C64 d'annuler la mobilisation. Pauline Azidi, vous êtes notre correspondante à Kinshasa, bonjour.
9: Bonjour.
3: Paulina, requête acceptée et une marche reportée donc.
9: Oui, il aura fallu plusieurs réunions, plusieurs heures de discussion pour que les partis qui composent ces 64 se mettent d'accord et reportent leur mobilisation. Les discussions ont parfois été houleuses, c'était chaud, confirme un opposant. Le but était de donner un gage de bonne volonté à la médiation religieuse tout en ne démobilisant pas les militants. Cette vigilance, selon l'opposition, passe par cet ultimatum fixé au président et aux églises. Ce dialogue doit être convoqué avant le 15 août. Pas d'action à prévoir d'ici là, sauf si t'en perds un cadre de parti, le pouvoir venait à faire des provocations. Une des lignes rouges serait par exemple la promulgation de la loi référendaire qui ouvre la porte à un changement constitutionnel.
3: Et est-ce que l'on sait déjà quelle forme va prendre ce dialogue national ?
9: Alors officiellement, le dialogue sera inclusif avec les filles et les fils du Congo. Officieusement, cette annonce est le fruit de nombreuses discussions entre les responsables religieux et la présidence. L'inclusivité a été au cœur de ces échanges. Tous les camps devraient pouvoir être représentés, reste à savoir à quel niveau et par quelle personnalité. Est-ce que ceux qui ont pris les armes contre le pays vont être conviés ? Ça reste en débat, tout comme le lieu où ils devraient être organisés. On sait que le pouvoir tient à ce que ce soit Kinshasa, mais certains membres de l'opposition estiment que le climat politique ne permet pas de discussion en RDC. Plusieurs options sont donc sur la table. La capitale congolaise, mais aussi Brazzaville ou Luanda. Ce dialogue, c'est un pas dans la bonne direction pour le chercheur Trésor Kibongula, mais il y a encore beaucoup de réglages à faire.
3: Et quelles sont les réactions en RDC depuis cette annonce présidentielle ?
9: Il n'y a pas d'unanimité chez les opposants. C64 a fait un pas en avant en reportant la marche, mais cette décision fait débat. Pour cette Kikuni de Sauvons la RDC, une plateforme initiée autour de l'ancien président Joseph Kabila, l'annulation de la marche est une erreur. Sur le dialogue en lui-même, Ferdinand Cambéré, secrétaire permanent adjoint du PPRD, donc le parti historique de Joseph Kabila, salue l'organisation de ce dialogue, mais dit rester vigilant quant aux modalités. Et puis les dirigeants de la FCM23, ce groupe armé qui contrôle une partie de provinces de l'Est du pays rejettent, eux, ce dialogue. Rappelons que des discussions sont en cours entre Kinshasa et la rébellion dans le cas du processus dit de Doha.
3: Dossier signé Pauline Azidi, que vous pouvez également retrouver sur notre site rfi.fr et qui sera au cœur d'appels sur l'actualité présenté par Chantal Laureau à partir de 8h10 TU sur RFI.
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1: Et c'est une première en Europe. La France va interdire les réseaux sociaux aux moins de 15 ans.
3: Proposition de loi définitivement adoptée par le Parlement hier. C'était l'une des priorités d'Emmanuel Macron avant la fin de son mandat. La mise en œuvre est prévue dès septembre. Parlement qui a également adopté la loi d'urgence agricole dont l'un des volets réautorise l'utilisation de deux pesticides. La ministre de la Transition écologique, Monique Barbu, y était opposée et elle annonce à l'instant remettre sa démission.
1: La classe politique française qui par ailleurs soutient unanimement le maire d'Alès, menacé par la DZ Mafia.
3: Christophe Revinck, il est le maire de cette petite commune de 46 000 habitants située à l'ouest d'Avignon. Lundi soir, il a dû être exfiltré en urgence de son domicile en raison de nouvelles menaces de mort émanant du groupe de narcotrafiquants. Et pour beaucoup d'élus, un cap vient d'être franchi. Selon les tendances politiques, la réponse préconisée n'est pas la même, Raphaël Delvolvé.
10: Cette fois, ça n'est pas Marseille, mais Alès, une ville moyenne visée depuis un an par les narcotrafiquants. Laurent Nunez, le ministre de l'Intérieur.
11: Alès est un lieu où les Z-Mafia tentent de s'implanter.
10: Le premier flic de France affiche sa fermeté.
11: Et on ne se laissera pas intimider.
10: Des mots vains pour l'opposition.
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3: Merci d'écouter RFI, il est 10h en temps universel et midi ici à Paris. Et tout de suite, un nouveau journal avec Gilles Moreau. Bonjour Gilles.
4: Bonjour Charlie Dupiot, bonjour à tous. Dans l'actualité, cours du pétrole et du gaz en forte hausse actuellement, la poursuite des hostilités au Moyen-Orient fait craindre un blocage durable des exportations dans la région. Dans un instant, la situation au Kurdistan irakien. Au 11e jour de frappe entre les États-Unis et l'Iran, le contrôle de la navigation à Hormuz reste un point de contentieux majeur entre les deux pays. Le Liban veut un retrait israélien global, déclare son Premier ministre. Alors que l'armée libanaise a commencé à se déployer dans le sud du pays. En Ukraine, un nouveau commandant chef de l'armée, le président Zelensky a nommé le populaire commandant des forces interarmées Mihailo Drapati. En France, le vote au Parlement d'une mesure controversée sur les pesticides pousse à la démission la ministre de la Transition écologique. Les attaques de drones et de missiles sont quotidiennes au Kurdistan irakien depuis la reprise des hostilités entre les États-Unis et l'Iran. Elles ont poussé les exploitants de gaz et de pétrole à suspendre leurs activités. Les prix à la pompe n'ont cessé de flamber ces dernières semaines. Le gouvernement régional a promis de plafonner tous les types d'essence et il vient d'annoncer que les stations-service recevront de l'essence subventionnée. Un reportage à Erbil dans le Kurdistan irakien de Marie-Charlotte Roupi.
5: Au lendemain de l'annonce du gouvernement régional, la majorité des stations essence sont fermées ou désertes. Elles affichent encore 1350 dinars irakiens le litre d'essence, soit 90 centimes d'euros. Alors, les automobilistes se rabattent sur les quelques stations qui distribuent le carburant subventionné par le gouvernement local. Il est vendu à 50 centimes d'euros le litre, soit presque moitié moins cher.
6: À l'époque, avant la guerre, on consommait un peu d'essence privée parce que les prix n'avaient pas autant augmenté.
5: Explique Bilal Abdelkarim, chauffeur de minibus dont le plein quotidien est devenu 16 euros plus cher en quelques semaines.
6: Il était à 850 et maintenant c'est à près de 1400 le litre. On est obligé de venir faire la queue ici, sinon on ne peut pas faire le plein.
5: La suspension des activités de plusieurs exploitants pétroliers par crainte d'attaque sur les infrastructures énergétiques a fortement réduit l'approvisionnement du marché privé. Les autorités kurdes ont donc ordonné lundi soir le plafonnement des prix pour tenter d'enrayer cette hausse à la pompe. Les stations qui n'ont pas pu s'adapter n'ont simplement pas ouvert. Najat Gardi, chauffeur de taxi, est fatigué de subir chaque regain de violence dans la région.
7: Maintenant, on peut travailler un jour et le suivant, on doit faire la queue pour de l'essence. C'est un vrai problème parce que nos revenus dépendent de ça.
5: En parallèle, la baisse de la production de gaz complique aussi le quotidien des habitants avec des coupures d'électricité régulières au Kurdistan irakien. Marie-Charlotte Roupi, Erbil, RFI.
4: Déjà 11 nuits de frappes américaines en Iran et rien ne va dans le sens d'un apaisement au Moyen-Orient. Le système de défense antiaérienne a été activé la nuit dernière à Téhéran après l'annonce par les États-Unis d'une nouvelle salve de frappes contre des cibles militaires. Donald Trump a prévenu qu'il n'en avait pas fini avec la guerre, une guerre dont le coût s'envole. Le secrétaire américain à la défense estime qu'elle a déjà coûté à son pays 37,5 milliards de dollars, en hausse de près de 30% par rapport aux derniers chiffres. Le ministre a aussi défendu au Sénat une demande du gouvernement d'une rallonge budgétaire de 67 milliards de dollars pour le Pentagone. Le Liban veut un retrait israélien global, déclare son Premier ministre Nawaf Salam, depuis le village du sud où l'armée libanaise s'est déployée hier. Déclaration au lendemain de la rencontre entre le président Aoun et Donald Trump à la Maison Blanche. Le président libanais a insisté sur la nécessité d'un retrait israélien total permettant d'avancer dans la mise en œuvre de l'accord cadre conclu le mois dernier sous l'égide de Washington. Mihailo Drapati, c'est le nouveau commandant-chef de l'armée ukrainienne. Le président Zelensky l'a nommé hier soir, plus d'une semaine après avoir remanié son gouvernement. Des manifestations avaient alors éclaté à travers le pays pour réclamer le retour de Mihailo Fedorov, le désormais ex-ministre de la Défense. Les précisions sur place de notre correspondante Emmanuel Chaz.
8: Mihailo Drapati est le choix du peuple. C'est l'homme de guerre que les manifestants souhaitaient voir au poste de commandant-chef à la place d'Oleksandr Sirski, dont il réclamait le départ car selon eux, sa stratégie était dépassée et il ne respectait pas la vie de ses hommes. Drapaty, lui, est un héros de l'Ukraine. Il est très respecté pour ses faits d'armes et s'est notamment illustré en 2014 pendant la bataille de Mariupol en libérant des otages dans une opération spectaculaire. Et depuis 2022, il a occupé plusieurs postes de haut commandement. Il est vu comme un réformateur ayant un cœur d'éliminer la corruption au sein de l'armée. Il était sorti de la réserve d'usage des soldats ces derniers jours pour soutenir Mikhailo Fedorov en disant que si le ministre devait travailler en dépit du système et non pas grâce au système, cela signifiait que le système devait changer. En nommant Mikhailo Drapaty, Volodymyr Zelensky a accédé à l'une des trois requêtes du peuple. Le président a précisé avoir offert un poste d'importance à Mikhailo Fedorov, mais ce dernier n'a pas encore commenté à ce sujet. Les manifestants, eux, attendent toujours son retour au ministère de la Défense. Emmanuel Chaz, Kiev, RFI.
4: Et j'ajoute que les autorités russes font état d'un mort et de 15 blessés dans les dernières attaques ukrainiennes. Les drones ont notamment touché des entrepôts d'un géant du e-commerce dans le sud de la Russie. Très populaire sur place, l'entreprise de Wildberries a été ciblée pour la deuxième fois en quelques jours. En Inde, Rahul Gandhi, le principal chef de l'opposition, relâché ce matin après son interpellation en lien avec le mouvement de contestation appelé Parti des Cafards. Lundi, une manifestation réclamant des réformes ainsi que le renvoi du ministre de l'Éducation avait été violemment réprimé, au moins 180 blessés selon la police. Et maintenant, du nouveau dans le domaine de la recherche en ligne. C'est aujourd'hui que Google lance en France sa fonctionnalité de résumé générée par intelligence artificielle. Pour faire simple, une recherche sur le moteur américain fait maintenant apparaître les principales informations dans une fenêtre en haut de la page de résultats. Pratique, mais certains s'interrogent, notamment dans les médias. Aurélien Devernois, expliquez-nous.
9: Alors, jusqu'ici, vous savez comment ça marche, Gilles. Google fournissait une liste de liens permettant de trouver des informations sur le sujet qui vous intéresse, c'est le principe du moteur de recherche. Avec cette fonction résumé IA, c'est un changement de paradigme certaines entreprises de presse, car les revenus publicitaires générés par l'audience sur les sites de ces médias sont susceptibles de s'effondrer, les internautes ayant désormais directement accès au contenu via le résumé IA. Le risque est particulièrement important pour la presse quotidienne régionale ou les sites spécialisés. C'est d'ailleurs pour cette raison que la France a bloqué pendant de longs mois l'autorisation de cette nouvelle fonctionnalité. Le géant américain a donc entamé des négociations, envoyant aux représentants des médias un courrier début juillet, assurant que l'apparition de leur contenu dans les résumés leur ouvrirait le droit à une rémunération par le système des droits voisins. C'est une sorte de licence d'utilisation, mais cela risque de ne pas suffire à compenser les pertes, car le résumé IA est d'une efficacité redoutable. Selon une étude du Pew Research Center aux États-Unis, les internautes sont deux fois moins nombreux à cliquer sur un lien lorsqu'ils ont accès au résumé fourni par Google.
4: Aurélien Devernois du service économie, merci à vous. En France, toujours le vote au Parlement d'une mesure controversée sur les pesticides pousse à la démission la ministre de la Transition écologique, Monique Barbu. Le Parlement a entériné hier le projet de loi d'urgence agricole comprenant la réintroduction à titre dérogatoire de certains pesticides autorisés en Europe mais interdits en France. Avant de conclure, un détour par le Tour de France. À 4 jours de l'arrivée à Paris, la 17e étape propose 175 km entre Chambéry et Voiron. Hier, au contre-la-montre individuel, le jeune français Paul Sexas a confirmé tous les espoirs placés en lui. Quatrième de l'étape, quatrième aussi au classement général. Pour le plus grand bonheur du public français, c'est un reportage d'Olivier Pron.
10: Avec Paul Sexas qui est parti, on attend évidemment.
11: 19 ans, faire ce qu'il fait, c'est incroyable. Hein, la performance, le potentiel qu'il a, quand on voit sur les courses qu'il a fait jusqu'à maintenant. Pour moi, c'est forcément un espoir pour le cycliste français.
12: Aldo, vous êtes d'accord avec ça?
13: Ah bah oui, tout à fait.
12: Hein. Et bah si Aldo confirme ce que dit son pote Jérémy, c'est qu'il y a forcément du vrai dans cette folle attente placée en Paul Sexas. Sylvie, panneau d'encouragement au pied, explique pourquoi.
14: Parce qu'il est français, parce qu'il se la pète pas et parce qu'il gagne.
12: Claire, net, précis, la folie polo est en marche depuis 17 jours sur le tour. Lucas, savoyard expatrié au Québec, est sous le charme du Lyonnais et voit grand.
15: Il est parmi les meilleurs et parmi Poggi, parmi Vingegaard et parmi Remco. Alors il faut donner une chance aussi. Hein. C'est que sa première
13: son premier tour, alors allez, donne-lui une chance, laisse-lui rouler, mais c'est sûr qu'il se fait un petit podium juste pour le fun. Là.
12: Mais à l'applaudimètre, tout le long du parcours, tout le monde veut lui donner sa chance, à commencer par Hugo, 14 ans, venu avec sa grand-mère. Un jour, Paul, c'est sûr, gagnera le tour.
15: Moi, je pense que ça arrivera un jour, sa victoire. Je pense qu'elle arrivera un jour.
12: Et la grand-mère, elle est fan de Paul Sexas aussi ?
16: Peut-être de mon petit-fils, oui.
12: Voilà. Une grand-mère, c'est d'abord fan d'un petit-fils, avant d'être fan d'un champion de vélo.
16: Exactement.
12: Olivier Pron, Sexas Maniac, à ton nom, RFI.
4: Voilà, je vous retrouve à 13h pour un nouveau journal. D'ici là, 8 milliards de voisins avec vous, Emmanuel Bastide. Bonjour.
3: Bonjour Gilles Moreau. Prochain journal dans 50 minutes. Entreprendre en Afrique chez nous.
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2: Bienvenue à toutes et à tous, Radio France Internationale, en direct de Paris, il est 18h.
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2: 16h en temps universel. Bonjour à tous. Mercredi 22 juillet, voici les titres de cette édition. La guerre au Moyen-Orient. Les Américains ont de nouveau bombardé l'Iran alors que l'Iran a frappé des intérêts américains dans la région. L'Ukraine. Le président Volodymyr Zelensky continue de changer des hauts responsables du pays. En Inde, la crise s'installe entre la jeunesse et le gouvernement. Témoignage à suivre d'une députée de l'opposition. Et puis enfin, football africain. Qui organisera la Coupe d'Afrique des Nations en 2032? Ça paraît loin, mais la question se pose déjà. Les trois pays de l'AES, l'Alliance des États du Sahel, Mali, Niger, Burkina, sont intéressés pour accueillir la CAN. Patrice Motsepe, le président de la CAF, réagit à cette idée à la fin du journal. À chaque fois qu'un navire sera attaqué dans le détroit d'Ormuz, les États-Unis bombarderont l'Iran. Nouvel avertissement de Donald Trump. Le président américain précise même que l'armée américaine frappera des infrastructures civiles. Comprendre des ponts ou des centrales de production électrique. L'Iran, qui par ailleurs a frappé plusieurs endroits, plusieurs intérêts américains dans des pays de la région. Aux dernières nouvelles, l'armée jordanienne annonce avoir intercepté dans la journée 4 missiles en provenance d'Iran. 2 missiles, eux, sont tombés dans des zones où il n'y avait pas d'habitants. D'ailleurs, l'Union européenne déconseille aux avions européens de survoler la Jordanie. Enfin, si Donald Trump menace toujours l'Iran, son secrétaire général, Marco Rubio, lui, est toujours disposé à négocier avec le régime iranien. Il a au moins une condition. Pour lui, il n'est pas question d'autoriser l'Iran à contrôler le détroit d'Ormuz.
4: Si nous créons un précédent au Moyen-Orient où un État-nation peut décider de contrôler une voie navigable internationale, de faire payer un péage et faire exploser des bateaux si l'on ne paie pas, alors nous créons un précédent très dangereux qui se répétera dans d'autres parties du monde, y compris dans cette région. L'enjeu ici ne se limite donc pas simplement à ce qui se passe dans le détroit d'Ormuz. Il existe un principe fondamental en matière de liberté de navigation. Et si celui-ci est menacé, je pense que l'économie mondiale est menacée. Les règles qui ont régi le commerce international depuis 150 ans sont également menacées et nous ne pouvons pas laisser cela se produire.
2: Le secrétaire d'État américain Marco Rubio, aujourd'hui à Manille, aux Philippines, alors qu'il participe à une réunion des nations d'Asie du Sud-Est. Nicolas Maduro, devant les juges américains aujourd'hui, le président vénézuélien doit comparaître ce mercredi devant un tribunal de New York pour ce qui sera sa troisième apparition publique depuis sa spectaculaire capture par les États-Unis en début d'année à Caracas. Nicolas Maduro est notamment poursuivi pour trafic de drogue avec son épouse Cilia Flores. L'idée de ce rendez-vous du jour est de préparer le futur procès de Nicolas Maduro, indique le procureur. Le grand ménage se poursuit au cœur de l'appareil militaire ukrainien. L'armée de l'Ukraine, éreinté, fatigué par 4 ans et demi de guerre face à la Russie, un nouveau chef depuis ce matin. Il s'appelle Mykhailo Drapaty. Il remplace l'impopulaire Alexander Sirski. Une décision prise par Volodymyr Zelensky après plusieurs jours de manifestations. Le président qui promet aussi le retour au gouvernement de Mykhailo Fedorov, le ministre de la Défense très apprécié de la population, est soudainement limogé, remercié la semaine dernière. Analyse à présent de Tetiana Orgokka. Elle est universitaire ukrainienne et elle revient sur le parcours d'Alexander Sirski.
0: Le général Lyserski est un véritable héros de l'Ukraine et donc il n'y a personne qui remet en doute tout ce qu'il a fait durant l'année 2022. Il utilise une manière un peu trop ancienne puisque la guerre entre 2022 et 2026, elle a quand même changé de nature et aujourd'hui une approche beaucoup plus centrée sur l'homme, sur le soldat est nécessaire étant donné qu'on est dans la guerre asymétrique et que justement on est face à une armée beaucoup plus corpulente, l'armée russe. Il faudrait vraiment abandonner un peu les méthodes d'assaut et puis faire travailler les drones, les nouvelles technologies, etc. Mmh. Donc c'est un peu ça le ligne de partage entre deux philosophies de guerre et qui ont fait de la sorte qu'il était inadmissible pour une grande partie de la société ukrainienne que Fedorov part alors que Sersky, il reste sur place.
2: Tetiana Ogorfka au téléphone avec Paul Lonsin-Spinelli. RFI, 21h35 à New Delhi. La jeunesse indienne maintient la pression sur le Premier ministre Narendra Modi. Le bras de fer s'est encore poursuivi ce 22 juillet en Inde entre d'un côté la contestation étudiante déterminée à obtenir la tête du ministre de l'Éducation pour cause de fraude aux examens et de l'autre le gouvernement indien qui pour la première fois évoque l'idée d'une réforme, d'une nouvelle loi. En attendant, Rahul Gandhi, le principal chef de l'opposition, a été relâché ce matin après son interpellation en lien avec le mouvement de contestation. Elle aussi a été interpellée, la sœur de Rahul Gandhi, puis elle a été relâchée. La députée Priyanka Gandhi redit ce matin son soutien aux manifestants.
5: Nous sommes contre la violence et nous l'avons toujours été. C'est l'idéologie de notre parti. Le Mahatma Gandhi s'est battu pour la liberté. Et j'ai entendu les manifestants, les étudiants et tous les autres affirmer qu'ils n'auraient pas recours à la violence. Or, on voit que les étudiants sont attaqués, frappés à coups de matraque, qu'on leur lance des gaz lacrymogènes. La jeunesse a massivement voté pour ce gouvernement et elle se sent complètement trahie. Notre devoir est d'être à leur côté. Notre devoir est d'élever la voix pour les soutenir et de lutter pour notre démocratie. C'est ce que nous ferons.
2: La députée indienne Priyanka Gandhi. Dans l'actualité européenne, la maison natale d'Adolf Hitler, la maison où est né Adolf Hitler en Autriche, est devenue officiellement aujourd'hui un commissariat de police. Le gouvernement autrichien espère que ce changement empêchera les admirateurs du dictateur nazi d'en faire un lieu de rassemblement. À l'extérieur du bâtiment, rien ne rappelle Adolf Hitler. Seule une pierre qui porte le message « Plus jamais de fascisme » est installée devant le bâtiment, avec le mot « police » qui a été depuis aujourd'hui ajouté sur la façade. On ne connaît pas encore les conditions de ce revirement en France. Monique Barbu, la ministre de la Transition écologique, a commencé la journée en présentant sa démission, puis elle s'est entretenue avec Emmanuel Macron pour enfin changer d'avis à la mi-journée. La ministre a accepté de poursuivre sa mission à la demande du président de la République. En Afrique du Sud, le président de la CAF, Patrice Motsepe, a tenu aujourd'hui une longue conférence de presse pour féliciter le parcours des équipes africaines en Coupe du Monde de football. Il s'est réjoui que 9 des 10 équipes engagées dans la compétition cette année aient atteint les phases éliminatoires. Un signe d'espoir, a-t-il affirmé, avant de rappeler son ambition, voir une équipe africaine soulever un jour le trophée. Et puis, Patrice Motsepe est également revenu sur la candidature de 3 pays, les pays de l'AES qui souhaitent accueillir la CAN en 2032. Valentin Hugues.
6: Pour l'instant, les 3 pays de l'AES ne sont qu'au tout début d'un très long processus. Mais le président de la CAF, Patrice Motsepe, affirme que leur candidature vaut autant que celle de n'importe quel autre pays.
7: Le Burkina Faso, le Niger et le Mali auront autant de chances que les autres. Ils ne sont pas désavantagés. Et le fait qu'ils soient dirigés par des juntes militaires ne leur portera pas préjudice. Cela étant, les questions de sûreté et de sécurité sont des enjeux que nous devrons aborder.
6: Car au-delà de la question des infrastructures et particulièrement des stades, la région est confrontée à de nombreux défis sécuritaires. Au Mali, par exemple, une partie du pays est contrôlée par les groupes djihadistes jusqu'aux portes de Bamako.
7: Nous devons avoir l'assurance que nos supporters et spectateurs pourront circuler librement. Nous devons être certains, et cela vaut pour n'importe quel pays, que nos supporters et nos invités seront en sécurité.
6: Pour certains observateurs, cette candidature n'est pas sérieuse et serait surtout un moyen de reléguer au second plan la crise que connaît la région du Sahel.
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0: Bonsoir à tous et à toutes, il est 19h sur Radio G et en ce mercredi 22 juillet, ça veut dire nouvel épisode de votre émission cinéma Clap and Chat. Et oui, nous sommes déjà à la mi-juillet et j'ai envie de dire que nous sommes encore ici à la mi-juillet. Comme on vous l'a dit dans les épisodes précédents, cet épisode ce sera le dernier de l'année. Je vois aucune réaction studio, super, non,
1: je sais pas,
0: on est triste et tout.
2: Arrête, on démarre, j'ai dit que j'étais déçue.
0: Non, on est triste mais on n'est pas déçus. Oui. La bonne nouvelle, c'est que Clap and Chat revient l'année prochaine.
3: Ouais.
0: Là, j'ai des réactions, c'est mieux, super. Ne nous emballons pas, il nous reste encore tout un épisode à passer ensemble aujourd'hui, avant notre pause estivale. Et si nous avons poussé jusqu'à mi-juillet, alors que tout Radio G est déjà parti en pause estivale, c'est parce qu'on voulait vous parler d'une des plus grosses sorties du cinéma cette année, si ce n'est la plus grosse sortie. Je parle bien évidemment du nouveau film de Christopher Nolan avec un casting 5 étoiles, j'ai nommé L'Odyssée. Mais ce n'est pas tout, puisqu'on va aussi parler... après ce gros dossier qu'est l'Odyssée, d'un plus petit film qui sort mais qui est une vraie pépite, je vous le dirai, que moi j'ai un petit coup de cœur sur ce film. Il y a zéro suspense, ça sort aujourd'hui même le 22 juillet et c'est le film de la comédie française qu'on a pu voir en avant-première au Pathé. Et pour parler de tout ça, vous avez entendu mes complices, j'ai aujourd'hui la quasi-totalité de l'équipe qui est avec moi en studio, Laure, Cédric, Edgar et Kevin. Bonjour la team, comment ça va?
4: Et coucou tout le monde.
5: Salut. Salut. Ça va super et toi?
0: Bah nickel, je suis ravie. On pense fort à Camille qui n'est pas là parce qu'elle se tape ses meilleures vacances à l'autre bout
5: oui,
0: du monde.
5: Non, on passe pas fort à elle, elle aurait pu nous emmener, je suis désolée.
3: Les absents ont toujours tort.
5: Voilà.
0: Mais on embrasse quand même Camille. Nous ne sommes pas encore en vacances comme vous voyez, mais nous sommes ravis d'être ici avec vous aujourd'hui. J'espère que tout le monde est ready parce que ce dernier épisode de Clap and Chat, épisode 22, c'est parti. Moteur.
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0: Nous l'avons dit, on ne pouvait pas finir cette saison 1 de Clap and Chat sans vous parler de ce qui est certainement la plus grosse sortie cinéma de 2026. J'ai nommé L'Odyssée de Christopher Nolan. Ne vous inquiétez pas, hein, pour la saison 2, il y aura aussi des films très intéressants. C'est pas parce qu'il y a une des plus grosses sorties de l'année qui est maintenant qu'après, il n'y aura plus de films intéressants. Il y a quand même des gros trucs qui arrivent, notamment Dune ou des choses comme ça. On aura plein de beaux films à vous parler pour cette saison 2. Mais pour le moment, on parle de L'Odyssée, comme je l'ai dit, le nouveau film de Christopher Nolan. Et pour nous le présenter un peu, je vais laisser la parole à Edgar.
4: Merci Ninon. Alors pour planter le décor, hein, comme tu l'as dit, tout d'abord... C'est le film de l'année, si ce n'est que la décennie, on verra. Après, ça, c'est mon avis personnel. Hein. Mais en tout cas, voilà, on va en parler. Et comme je disais, donc, pour planter le décor, c'est l'adaptation de l'Odyssée d'Homère, écrite et réalisée par Nolan lui-même. Et niveau casting, c'est du très lourd. Matt Damon dans le rôle d'Ulysse, Tom Holland, Anne Hathaway, Robert Pattinson, Lupita Nyong'o, encore Zendaya et Charlize Theron. Une distribution de dingue. Ce qui est intéressant, c'est l'approche de Nolan. Il a choisi une interprétation réaliste de la mythologie grecque en s'inspirant notamment d'une traduction récente et reconnue de l'Odyssée. Et surtout, c'est le premier film de l'histoire tourné entièrement en IMAX 70 mm. Concrètement, ça veut dire qu'il faut aller le voir en grand écran si vous ne voulez pas rater l'expérience.
0: Sachant qu'en France, il n'y a qu'une seule salle IMAX 70 mm qui est à Montpellier. Donc peu importe où vous êtes, en dehors de la France, vous pouvez le voir en IMAX, ce sera aussi une expérience qui est beaucoup plus riche que sur un écran classique. Mais l'IMAX 70 mm, comme Christopher Nolan l'a voulu et l'a tourné, ce sera uniquement à Montpellier.
7: Moi j'ai plein de trucs à dire là-dessus. Déjà, c'est beau, on entend, le son est fabuleux. Les petits moments, là, bah, on en a parlé tout à l'heure avec Ninon sur le géant, sur les sirènes d'ailleurs en premier. Les sirènes, le fait d'avoir cette espèce d'effet cire dans les oreilles, comme on voit à l'image. Il y a plein de moments au niveau du son qui sont fabuleux. La colorimétrie partout, tout le temps, qui est travaillée, mais comme jamais, c'est du Nolan, de toute façon, ça là-dessus. on ne pouvait pas s'attendre à autre chose. Et si on va un peu plus profondément dans le sens du film, on a cet effet Odyssée où il y a un peu cet aspect philosophique tout au long du film et on rentre dedans et on a même des liens avec un peu ce qui se passe dans le monde maintenant finalement, cette violence qui peut prendre le pas sur
0: l'humanité, l'humanisme,
7: la morale d'une humanité, enfin bref, sans aller trop loin, mais voilà, j'ai dit plein de choses en même temps, mais en fait c'est plein de choses qui m'ont importantes, en tout cas qui m'ont sauté aux yeux dans ce film. Et puis ouais, après c'est divertissant, ouais.
4: Voilà. Vous l'aurez compris, Cédric n'a pas du tout aimé ce film.
0: Qui veut prendre de suite?
4: Vas-y, bah après, je peux commencer par une petite anecdote. Tu parlais de son, ouais, effectivement. Ouais. Dès les premières minutes du film, on voit dans la bande-annonce aussi, on voit apparaître Travis Scott. Donc Travis Scott, je sais pas si ça vous parle, mais en gros, voilà, Travis Scott, le rappeur, il livre une tirade sur la guerre de Troie et Nolan a expliqué en interview qu'il l'a choisi pour établir un parallèle entre le rap et la poésie orale. Deux formes d'art très proches, c'est le genre de détail qui surprend. Donc tu l'évoquais, hein, Nolan, c'est vrai que par rapport au récit en fait, du film, le parallèle avec ce qui se passe dans le monde actuel.
7: Exactement, et tu l'as dit très bien au tout début. L'Odyssée à la base, c'est pas ce qu'on a, enfin, c'est pas écrit comme on vient de le voir là. C'est ce qu'on appelle des chants.
0: Des chants, oui.
7: Voilà. Donc là, il y a eu un travail au fur et à mesure des millénaires de traduction, etc. Mais c'est hyper intéressant d'avoir mis un rappeur justement sur le devant de la scène. Il est presque pas assez mis en avant.
4: Ouais, c'est ça. Et puis complètement. Il apparaît, je crois, plusieurs fois dans le film. Mais en tout cas, voilà, il a. C'est un personnage quand même. Central, entre guillemets, c'est le conteur en fait de ces histoires. Tu allais dire quelque chose?
2: Moi j'ai trouvé que c'était rapide ces interventions.
7: Ouais, c'est ça.
2: Tu vois, je l'ai pas senti.
7: Un peu trop.
2: Voilà. Je mettrais pas le mot conteur. Enfin, je comprends l'intention d'en faire un conteur dans l'histoire.
4: Ouais.
2: Mais pour le coup, je l'ai pas ressenti moi vraiment comme un conteur en fait.
0: Mais alors, de manière générale, par exemple, Zendaya qui joue Athéna, pareil, elle n'a pas énormément de temps d'écran. Tu vois, c'est quand même des personnages qui sont forts. Non, mais c'est un exemple.
7: Sinon, le film fait 12 heures, quoi.
4: C'est ça.
2: Et on n'en veut pas.
4: Ouais.
7: Si je pense que ça aurait fait un super.
0: Moi, à la fin, j'en aurais bien pris un peu plus.
4: Mais je pense une petite demi-heure. Mais toi, d'ailleurs, Laure, je sais pas, tu l'as vu en IMAX ou
0: non? Non, elle a pas vu sur ce film.
2: Mais Laure, elle est désespérée là. Non, je ne l'ai pas vu en IMAX, je l'ai vu en séance classique.
4: Okay.
2: Alors, vraiment, je vais surprendre doublement l'équipe. D'abord, c'est le premier film de Christopher Nolan que je vois. Je n'en avais jamais vu.
4: Okay.
2: Et bien, je n'ai pas aimé. D'où, vous ne voyez pas mon visage. Hein. Depuis tout à l'heure, j'ai des réactions presque épidermiques. Non, franchement, je n'ai vraiment pas aimé du tout. Je me suis... ennuyé. Pour moi, c'était interminable. J'ai pas trouvé que le scénario était dingue. Alors, juste pour remettre dans le contexte, je ne connaissais pas l'histoire de l'Odyssée. J'avais vaguement en tête Troie, le cheval de Troie, etc.
0: Mais alors, c'est l'Iliade,
2: C'est l'Iliade, oui. Bon, je ne savais pas. Et en tout cas, on le voit dedans.
0: C'est pas grave.
2: Donc,
0: oui,
2: dans l'idée.
0: Non, mais tu fais bien d'en parler. Du coup, je resitue pour ceux et celles qui nous écoutent. Edgar l'a dit, c'est l'adaptation de l'Odyssée d'Homère, donc de roman, de chant d'Homère, mais qui est plus ou moins un diptyque. Qui commence par l'Iliade et après l'Odyssée. L'Iliade qui raconte grosso modo la guerre de Troie et Ulysse qui a cette ruse qu'on connaît quasiment tous de créer un cheval pour rentrer dans Troie et pour attaquer Troie. Ok, à partir de là, ça c'est l'Iliade. Et après, on a l'Odyssée qui est le retour d'Ulysse à Sparte, à Ithaque, dans sa patrie, dans son pays. Et c'est vraiment deux histoires, c'est la continuité, mais vraiment la guerre de Troie c'est l'Iliade et le retour d'Ulysse à Ithaque c'est l'Odyssée.
2: Okay. Et en fait là, du coup, la guerre de Troie est abordé en souvenir, je pense, pour planter le décor. Après, voilà, je comprends tout ça. Je pense que pour des gens qui sont passionnés de ça, ça peut plaire. Moi, vraiment, ça n'a vraiment pas été mon cas. Je pense que je préférais plus lire éventuellement les textes des livres, des choses comme ça. Moi, vraiment, j'ai eu l'impression de voir un énième film de guéguerre avec des soldats en petites sandales, en machin. Franchement, ça m'a gonflé.
4: En fait,
2: j'ai eu l'impression qu'il y a plein de scènes qui ont été faites, comme souvent dans les guerres comme ça, dans les films comme ça, juste pour qu'on voit des hommes, parce que très clairement, il n'y a que des hommes, se battre à l'écran. Et franchement, moi, ça me fatigue, ça m'apporte rien dans le scénario, vraiment. Il y a des scènes en plus que je trouve improbables. On parlait du cheval de Troie. C'est pas logique, en fait, dans la façon dont le cheval est bougé, dans la façon dont il y a les hommes à l'intérieur, par rapport au bruit, aux choses comme ça. Enfin, à un moment, il y a des scènes où il y a une personne qui est contre 30 personnes, c'est-à-dire en deux secondes, on plie par terre, et là, pas du tout. Moi, ça, franchement, c'est le genre de truc, ça me fatigue.
4: Tu oublies que c'est un récit.
0: Oui, c'est ça, c'est un récit légendaire.
2: Ça, je suis d'accord, mais pour le coup, moi, de voir des films comme ça à l'écran, ça m'apporte, sincèrement, ça m'apporte rien, et j'aime pas ça, en fait. Enfin, et c'est pour ça que j'ai regardé 10 fois l'heure, parce que je ressens rien, en fait, quand je vois ça. Par contre, j'entends bien que c'est quelque chose de raconter, d'utopique, enfin c'est pas l'utopie,
4: de mythologique.
2: Mais mythologique, ouais, merci, c'est le mot que je cherchais. Mais vraiment, moi, ça me... rien. Et puis, alors encore une fois, je sais que c'est l'histoire, etc. Mais bon, ça me fatigue de voir que des mecs à l'écran, d'avoir des femmes dans des rôles secondaires qui sont vraiment franchement pas utilisés. C'est chiant. Juste pour donner un petit point positif, tu parlais tout à l'heure, Cédric, de la colorimétrie. J'ai adoré la colorimétrie du film. Ce côté, alors c'est pas exactement le terme, mais pour vous l'imaginez un peu, ce côté un peu sépia de la couleur. Vraiment, j'ai trouvé ça sublime et magnifique. Et je suis quelqu'un qui suis très sensible aux, à l'imagerie, à la photographie des films. Et puis, bah, y a un gros travail au niveau des décors et des costumes. Et, oui. ce qui est logique et ce qu'on attend sur un film comme ça. Mais je trouve que du coup, c'est vraiment bien réalisé.
7: Le maquillage.
0: Ouais. C'est ça. Voilà. Le maquillage est magnifique, ouais, incroyable. Vas-y, Camille, je te laisse la parole.
1: Merci, Lynn. Et avec Christopher Nolan, du coup, qui tente autant que faire se peut de limiter le plus possible l'utilisation d'effets spéciaux et de CGI,
0: ouais,
1: etc.
0: Ah ouais,
1: donc il y a énormément de scènes qui ont été travaillées avec des angles de caméra qui font que, etc., pour limiter le plus possible. Alors il y a forcément, quand tu parles de mythologie, même si tu as cet aspect très réaliste, effectivement très ancré dans le réel presque de cette représentation de l'Odyssée, comme tu disais, Edgar, il y a un cyclope, il y a divers types de
0: créatures.
1: On va dire ça comme ça. Et pour le coup, donc le cyclope, par exemple, c'était une très grosse marionnette.
0: Articulée,
1: qui a été peaufinée en effets spéciaux, mais il y avait quand même la marionnette qui était là à taille réelle, etc. Mais non, vraiment quelque chose de très chouette de voir que le cinéma se fait encore justement de manière, on va dire,
0: artisanale.
2: Et que c'est possible sur des gros films comme ça, avec des gros budgets
1: et qui parlent de sujets, tu vois, la mythologie grecque, etc., où tu te dis, la facilité, c'est je vais tout faire sur l'ordinateur et comme ça, je vais recréer le super cyclope.
2: Il est plutôt bien fait en plus.
1: Alors Christopher Nolan a dû faire l'impasse sur un certain nombre de choses, forcément. Tu peux pas raconter toute l'Odyssée dans un film de 2h52.
0: C'est ça, c'est qu'en fait, il y a encore tellement de choses à dire sur l'Odyssée.
2: Voilà. Bah, puis le film est quand même déjà très très dense, quoi.
1: Oui,
0: il se passe énormément de choses, ouais. Un truc à rajouter.
6: C'était juste, ça me permet, par rapport au réalisme, ça me permet de rebondir là-dessus. C'est que vous connaissez mon amour pour la musique de film, et notamment le compositeur de cette BO. Sans tout mélanger, si je vous dis Mandalorian.
7: Ah oui, oui. Bah.
0: Signers.
6: Exactement, voilà. Donc c'est la troisième collab Nolan-Goranson après Tenet et Oppenheimer. Et cette fois, Nolan lui a interdit d'utiliser un orchestre pour coller à l'époque du film.
2: Anecdote avant de voir le film, j'aurais pris plus d'attention à la musique.
0: Et ben moi qui suis pas musicale, la musique j'ai adoré. J'ai trouvé ça incroyable et le son de manière générale. Alors pour le coup, Laure, tu l'as pas vu en IMAX, je vais spoiler un mini truc, mais en fait c'est pas du spoil, donc je vais le dire pour les gens qui nous écoutent. Udi, c'est un arc qu'il fait auquel il fait vibrer la corde sans flèche à vide. Et en IMAX, ce son là, il résonne dans toute la salle et dans tout le fauteuil, et juste ce truc de corde, il y en a 3-4 fois dans le film, à chaque fois j'ai eu un frisson. Le son est exceptionnel.
2: Alors pour le coup, on a le son aussi en normal, par contre ça ne fait pas vibrer le fauteuil, et là moi pour le coup je ne suis pas rentrée dedans parce que pour moi ce n'était pas du tout crédible.
0: Ah oui, mais ça fait écho en plus à la musique qui est derrière, et j'ai trouvé ça incroyable, moi j'ai trouvé ça magnifique. Ouais. Donc, globalement, j'ai adoré. Moi, j'ai une adolescence qui a été énormément bercée par les mythes grecs, j'étais très, très tournée là-dessus quand j'étais ado. Donc j'avais un peu ma petite checklist dedans ma tête. Je me souviens qu'il a ça comme épreuve, et je veux tous les voir. Donc je suis très très contente. Effectivement, j'aurais aimé que ça dure encore et encore. J'ai vraiment aimé, c'était beau. En fait, c'est l'adaptation que j'attendais de l'Odyssée, quoi. J'ai envie de résumer ça comme ça. Il y a tout qui était bon, quoi. Pour moi, il n'y a pas d'erreur sur ce film.
7: On arrive à s'évader, on est dedans. Quand on connaît un peu l'histoire, on retrouve un peu à droite à gauche les trucs et on est plongé. Ouais, on est vraiment dedans, quoi.
2: Bah, si on aime.
0: Parce que
2: si c'est le genre de film qu'on aime, je pense qu'il va être très très bien. Mais quand c'est pas le genre de film qu'on aime, honnêtement.
0: Oui, je comprends totalement ton ressenti. Je dis pas que ma vérité, c'est la vérité.
2: Quand même, la musique, du coup, il y a un moment où je l'ai trouvé vraiment trop forte.
0: Ouais.
2: Enfin, musique et son d'ailleurs.
0: En IMAX, ça fait très fort.
6: Fait trembler le son.
2: Ouais, mais en fait, à la limite, ça j'aime bien parce que je trouve que de ressentir physiquement le son, c'est quelque chose que ce soit au cinéma ou dans un concert, des choses comme ça, j'adore ce ressenti-là. Mais là, il y a des moments où pour moi, c'était, je sais pas, trop.
0: Ouais,
2: je pense que vraiment, si on aime ce genre de film, il faut foncer. Si c'est pas trop notre truc,
0: Donc voilà, si vous voulez aller voir l'Odyssée de Christopher Nolan, moi je vous dis foncez-y, allez-y en IMAX de préférence si vous pouvez, parce que vraiment l'expérience est exceptionnelle. Moi je trouve que ça vaut vraiment le coup, donc n'hésitez pas, faites-vous votre propre avis. Peut-être vous serez pas d'accord comme Laure et peut-être que vous aimerez pas ça, et ce n'est pas grave. Mais ce n'est pas tout, on parle à présent d'un tout autre film. À côté de ce gros blockbuster qu'est l'Odyssée, nous allons parler d'un plus petit film français, mais que j'ai pu voir en AVP et que j'ai adoré. Je l'ai dit tout à l'heure, hein, vraiment, le mood est posé, je vous le dis, je kiffe ce film. Il s'agit du film de la Comédie française, signé Martin Darondeau et Bertrand Huskla. Ça sort aujourd'hui même, le 22 juillet. Alors, qu'est-ce que nous raconte cette comédie ? Eh bien, c'est l'histoire de Nina, une jeune actrice à la précieuse Comédie française, qui s'apprête à faire sa première d'une représentation qu'elle met pour la première fois en scène. Nous sommes donc dans un huis clos au cœur de la prestigieuse institution de la Comédie française. Et pour ceux qui ne savent pas, la Comédie française, c'est le seul théâtre national français où sont et où étaient des sociétaires de grands noms du cinéma et du théâtre français, comme par exemple, Pierre Niney, dont on parle souvent ici, voilà, est passé à la Comédie française, Laurent Lafitte est passé à la Comédie française. Voilà, beaucoup, beaucoup de personnes et de bons acteurs sortent de la Comédie française ou sont encore à la Comédie française d'ailleurs. C'est la particularité aussi de ce film, c'est que le casting collégial d'acteurs et d'actrices, ce sont actuellement tous des sociétaires de la Comédie française. C'est-à-dire que dans tout le casting, ce ne sont que des sociétaires de la Comédie française.
2: D'où le titre.
0: D'où le titre, exactement. Et avant de vous donner mon avis, même si vous avez compris, je crois que j'ai beaucoup aimé, qu'est-ce qu'on en avance autour de la table ? Vas-y, Kevin.
1: J'ai beaucoup aimé aussi. Je l'ai vu à l'avant-première avec toi, avec Tony, et j'ai vraiment passé un bon moment. C'est assez court, du coup, c'est 1h20. Et Bertrand Huskla, qui est notamment connu pour avoir fait la parodie Brut sur Canal, donc la parodie du média Brut. Donc tu sens que voilà, il y a de la vanne, toutes les X secondes. C'est très travaillé, c'est très rythmé, etc. Et donc du coup, ça passe assez vite. On passe un plutôt agréable moment, effectivement. C'était vraiment chouette. Une bonne petite comédie pour l'été, c'est super. Tu ressors avec le sourire après avoir passé un agréable moment.
6: Non, c'est vrai que moi j'ai été assez surpris parce que la Comédie française dit théâtre, j'avais un peu d'appréhension au départ. Mm-hmm. Je vous le dis honnêtement. Maintenant, je l'ai vu dans le cadre de la soirée des passionnés au pâté, mm-hmm. Donc un cadre très sympathique. Et c'est vrai que beaucoup de rire. Et après, effectivement, comme tu le disais, Kevin, Bertrand Huskla, Pauline Clément, qui font partie de la troupe de Brut, qui ont démarré avec les troupes Brut. Qui ont démarré avec les vidéos brutes. C'est vrai que pour le coup, on retrouve ce petit côté, je dirais pas absurde, mais en tout cas, voilà, très, très rigolo. Donc, c'était très sympathique.
2: Mais du coup, le fait que ce soit tourné à l'intérieur, moi qui ne connais pas du tout, je trouve ça chouette, parce qu'en fait, on découvre finalement les décors.
6: C'est ça,
2: exactement. Et à la fois ce que les spectateurs et spectatrices voient dans la salle, mais après, toutes les
0: coulisses, etc.
2: Exactement. Donc franchement, c'est plutôt chouette. Je suis comme vous, hein, le scénario, moi j'ai bien aimé les petites blagues, les dialogues, c'est vraiment, vraiment, vraiment pas mal. Parfois, il y a des petites situations qui étaient un chouï trop poussées pour moi, mais en même temps, ça fait la comédie, et comme vous dites, on ressort, on a vraiment passé un très bon moment, on s'est plutôt bien marré, c'est une belle comédie qualitative. Et l'idée, pardon, excuse-moi, je rajoute juste quelque chose, c'est ce que Martin Darondeau a expliqué, c'est que leur idée à eux, c'était de faire une comédie accessible et pas un truc pour les théâtreux et théâtreuses, parce que c'est la Comédie française. Ouais, Si vous avez cette appréhension-là, balayez-la tout de suite et allez voir le film, parce que c'est absolument pas le cas. C'est pas de l'entre-soi, vraiment pas du tout.
0: C'est ça. C'est une belle porte ouverte vers ce monde de théâtre.
2: À toutes les fenêtres.
0: Que peut être la Comédie française. Et ouais, non, du coup, je conclue en disant que j'ai vraiment trop, trop aimé ce film. En fait, je l'ai déjà vu deux fois, parce qu'on l'a vu en conférence, enfin, en projection presse et le soir en avant-première, et je retournerai le voir à la sortie parce que j'ai vraiment beaucoup aimé. Et c'est tout ce que j'aime dans le cinéma français. C'est du papier à musique, c'est joué parfaitement, les acteurs n'en mettent pas une à côté, les écritures, les virgules, enfin, c'est pour moi, c'est ce que doit être le cinéma français, et c'est tout ce que j'aime dans le cinéma français. Donc je pense que c'est mon coup de cœur de l'année pour l'instant, vraiment.
2: Ah ouais,
0: j'ai, mais il y a pas,
2: vous voyez pas, mais avec ses mains, c'est des petites mimiques,
0: parce que c'est tout,
2: c'est pépite, c'est, quoi.
0: J'ai l'impression que c'est tout minutieux, tout fait avec des petites pincées épilées, on va mettre une virgule là, un point là, et une respiration à tel endroit et tout, et c'est, mais pour moi c'est parfait, vraiment le film, et moi j'ai vu que c'était un petit bijou, et vraiment c'est, pour moi c'est ce que doit être le cinéma français, c'est ça. Donc je ne peux que vous encourager à aller le voir, parce que, et en plus on dit rapidement, ça fait 1h15, c'est assez facile, c'est une comédie qui se mange un petit bonbon, hop,
2: ouais, c'est ça,
0: un petit bonbon.
2: Tu l'as bien résumé.
0: Donc n'hésitez pas à aller voir de la Comédie française, ça sort aujourd'hui 22 juillet, et vous allez vraiment passer un bon moment, je vous l'assure. Vas-y,
2: est-ce que je peux rajouter un tout petit truc parce que du coup, comme je disais, on a rencontré Martin Darando lors de la conférence de presse, et le soir il y avait aussi Bertrand Huskla qui a eu un petit retard, donc qui n'a pas pu venir en conférence de presse. Mais franchement, quel plaisir de rencontrer d'abord un, puis après deux réalisateurs d'une disponibilité à ce point, avec vraiment des réponses super, super intéressantes, super
0: généreux.
2: Ouais, exactement. Vraiment, c'est un bonheur.
0: C'était très chouette. De la comédie française, allez le voir. C'est actuellement au cinéma et c'est un petit bonbon. Et avant de se quitter pour cette pause estivale bien méritée, j'avais envie de tester un petit peu vos connaissances à vous, mes complices autour de la table, mais aussi aux gens qui nous écoutent, tester leur fidélité, voir si vous avez bien écouté tous les épisodes de Clap & Chat. Nous allons faire un petit blind test, mais un petit blind test un peu spécial, puisque vous allez devoir retrouver qui a dit quoi dans l'équipe.
1: Ah.
0: Voilà. Ça fait 22 émissions maintenant qu'on est là. Beaucoup de choses ont été dites, beaucoup de films ont été évoqués. Mais est-ce que vous avez suivi tout ? Est-ce que vous avez en tête tout ce qu'on a dit ? Qui a dit quoi ? Je vous donne des phrases hors contexte. Je vais les dire moi, je ne vous les passe pas en audio, sinon c'est beaucoup trop facile. Vous allez reconnaître vos voix. Et à vous de me dire qui l'a dit. Et chez vous, vous pouvez jouer aussi si vous nous avez écouté plusieurs épisodes. Comme ça, ça nous permettra de voir qui est fidèle à l'émission ou pas. Il y a 10 phrases, je ne vous demande pas le contexte, hein, juste la personne, ça suffit. L'idée, c'est que vous dites votre nom en levant la main, histoire de
2: non, on se bat d'abord et après on part.
0: C'est OK pour tout le monde ?
2: Oui.
0: Allez, parti. C'est parti, première citation. On voit dans ce film à quel point les femmes ont une force et une résilience d'une intensité insoupçonnée.
2: Laure, c'est toi ou moi ? Et je pense que c'est moi, mais j'ai un doute.
0: Ah bah, choisis.
2: C'est moi.
0: Oui, c'est toi.
2: Ouais.
0: C'est toi quand on a parlé de la maison des femmes. Et j'avais beaucoup aimé cette phrase.
2: Et d'ailleurs, allez le revoir. Je ne sais pas sur quelle plateforme il est. Je ne sais pas s'il est déjà sorti sur les plateformes. Mais...
0: je pense qu'il est en VOD, disponible à la location.
2: C'est à la fois une pépite. Donc, enfin bref.
0: Vraiment, on aime. C'est aussi pour ça que j'ai pris cette phrase, que je voulais reparler de ce film qui était incroyable. Deuxième phrase. J'ai somnolé pendant une partie du film.
7: Camille ? Non.
0: C'est Camille.
1: Je crois que c'est Camille.
0: C'est Camille.
2: C'était pour quel film ?
0: C'était pour Vie privée.
2: Tous. Ah bah dis donc, elle mange bien Camille quand elle est pas là.
0: Ah oui, bah. Troisième phrase. On va basculer en arrière, en avant, en arrière, en avant, en arrière, en
1: c'est
0: avant.
1: Cédric.
0: C'est Cédric qui nous a parlé de, tu te souviens ou pas ?
7: Non.
0: Projet Dernière Chance, quand tu parlais des flashbacks qu'il y avait dans le truc. Quatrième phrase. J'ai choisi un film qui est sorti en même temps que moi.
2: c'est Kevin.
0: Oui, c'est Kevin. Oui, c'est Kevin. Cinquième phrase. L'IMAX, il ne sert à rien. Qui a dit ça?
2: Je sais pas, mais la personne, elle va se prendre des pots de banane, non?
0: Non, parce qu'on était...
2: C'était sur un film en particulier.
0: C'était sur un film en particulier.
1: Je pense que c'était sur La Patrouille de France.
0: Oui.
2: C'est un de vous deux. Bah, c'est toi.
1: Je pense que c'est Ced.
0: C'est Ced qui l'a dit, effectivement. Ouais. Il a dit l'IMAX, ça sert à rien.
7: Sur ce film, c'est sur
0: et comme,
7: film.
0: Oui, comme on n'allait pas dire aller voir en IMAX parce que l'IMAX c'est incroyable et qu'effectivement sur ce film on était tous les trois d'accord pour te dire qu'il était nul ce film en IMAX. Enfin, l'IMAX c'était nul.
1: Ça valait pas le coup de.
0: Ça valait pas le coup. Voilà. Donc pour l'Odyssée, allez voir. Si vous voulez voir Atos, n'allez pas le voir.
2: Ouais, pour 4
0: en même temps.
1: Oui.
0: C'est ça. Sixième phrase. Pour moi, Kaamelott, c'est plus qu'une saga, c'est une religion.
2: Quelle question. En même temps, ça peut aller à plusieurs d'entre nous.
1: Ça peut aller à trois personnes de cette équipe.
2: Je pense que c'est Ninon quand même.
1: C'est Ninon, oui.
0: C'est moi, effectivement. Et je maintiens ce que j'ai dit. Autre phrase, attention, celle-ci m'a fait beaucoup rire et j'avais trop envie de la sortir. La dystopie, c'est l'opposé de l'utopie.
2: Mais c'est vrai.
0: Oui, mais le noir, c'est l'opposé du blanc, tu vois.
2: Mais parce que pourquoi je l'ai dit, c'est parce que moi j'ai connu le mot utopie avant de connaître dystopie. Donc en fait, quand tu connais pas un des deux mots, c'est bien plus simple de dire ça.
0: Oui. Mais je trouve ça très drôle de définir un mot par son opposé.
2: Et monter, et ben c'est l'inverse de descendre.
0: J'avais trop envie de la sortir.
2: Appelez-moi Béchette. Non, Larousse, pardon.
1: Si vous avez un doute,
0: c'est moi Larousse.
1: Demandez alors.
2: Je sais que je voulais être prof des écoles quand même, j'ai fait des études pour ça.
0: Bon, attention, il reste 3 phrases. Là, celle-ci, elle est un peu longue. Quelqu'un nous a dit, je l'ai trouvé un peu long, c'est pas qu'il ne se passe pas grand-chose, mais bon, quand même, il se passe pas grand-chose.
2: Je pense qu'on devrait faire la télé-réalité. Ah. Je sais pas qui c'est. On a le droit de savoir le film ou pas, en indice?
0: Non, parce que vous savez qui a à peu près parlé, je pense. J'ai trouvé un peu long, c'est pas qu'il se passe pas grand-chose.
2: Ah bah
0: mais quand même, il ne passe pas grand chose.
6: Non, je pense pas que j'aurais.
0: Non, c'est pas Edgar.
1: Moi, je pense que j'aurais
6: Camille, peut-être.
0: Non.
6: Camille ?
0: Camille.
6: Camille, oui.
0: Camille qui a dit ça sur Hurlevent. Alors attention, avant-dernière. On peut dire qu'on tombe plutôt d'accord sur le film L'affaire Bojarski.
2: Oh bah,
0: wow, le blanc. Wow. Quelqu'un a dit exactement cette phrase. On peut dire qu'on tombe plutôt d'accord sur le film L'affaire Bojarski. Et j'ai laissé le nom du film pour vous aider.
7: Pas moi, je ne l'ai pas vu. Donc
2: je sais pas, mais c'est une phrase qu'on... Bah, toi, tu aurais pu le dire à la fin de la chronique. Et après, chacune d'entre nous aurait pu le dire en intervention. Alors du coup...
0: C'est toi alors.
2: Ok, d'accord. Alors, on aurait pu tous le dire. Et j'ai dit des phrases vachement plus rigolotes.
0: C'était bien une fin de chronique, mais c'était pour rappeler que tu avais gagné le dernier jeu et que c'est toi qui avais terminé la chronique.
2: Merci.
0: Tout à fait. Oui, tu n'as pas le point pour autant. Hein.
2: Ah mince.
0: Et dernière, Jude Law impressionne par une présence froide et contenue. J'ai trouvé cette phrase très intellectuelle.
2: Ah. Exactement, ça fait très professeur.
1: C'est Edgar quand il écrit ses chroniques.
0: Bon, et bien là, on est à 4 pour Laure et 3 pour Kevin. Eh bien, bravo, Laure. C'est sur cette victoire, du coup, de Laure que nous allons terminer cette saison. C'est pas mal, quand même, tu vois. Tu pars. Tu
2: non,
0: pars
2: mais franchement, je vais me faire un petit peu. Je vais la rajouter dans mon CV.
1: Gagnante des jeux.
0: Des deux jeux de Clap
1: and Chat. Gagnante des jeux Clap and Chat.
2: Oui, parce que de Clap and Chat, par contre. Quoique je me défends en Monopoly, mais bon.
0: Bon, et ben c'est sur cette victoire et sur cette absolument humilité de Laure que nous allons nous quitter pour une petite pause estivale. Vous voyez, on est tous un peu fatigués, hein, mais on est très heureux d'être là. Dites-nous sur nos réseaux, pardon, si vous avez trouvé les bonnes réponses aussi, si vous aviez les phrases incroyables de Camille, par exemple, pour ce blind test spécial Clap and Chat. On a trop envie de savoir ce que vous en avez pensé. 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
0: 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Et dernière chose, je voulais bien évidemment vous remercier, cette équipe de malades. J'étais trop heureuse de partager cette aventure avec vous. J'ai hâte qu'on écrive une prochaine saison ensemble. Merci de m'avoir suivi un peu à l'aveugle dans cette aventure que je ne soupçonnais pas. Donc merci à vous d'être là.
2: Merci à toi. Merci et bravo, à toi, hein, parce que c'est quand même toi qui tiens ça sur tes épaules depuis octobre. Et franchement, tu gères comme une queen.
0: Merci. Et dernière chose avant
2: elle a
0: de
2: fait
0: se quitter.
2: La couronne avec ses doigts.
0: Dernière chose avant de se quitter, je voulais remercier les auditeurs et les auditrices qui nous écoutent. Merci d'être toujours à notre écoute. Merci de votre confiance. Merci de retour que vous nous faites. Merci de votre engouement. Sans vous, au final, il n'y a pas grand-chose. Donc merci. C'est trop cool d'avoir tous vos retours. J'ai hâte personnellement de vous retrouver l'année prochaine. Au passage, je veux aussi remercier Fadi qui nous a lancé dans cette aventure. Alors merci Fadi de nous avoir mis le pied à l'étrier.
1: Que j'ai vu à l'Odyssée jeudi soir.
0: C'est bien, super. Kevin raconte sa vie maintenant. Il y a plus de... Je vais couper vos micros en fait. Non mais merci beaucoup Fadi de nous avoir lancé là-dedans. J'arrête là parce que cette outro est encore très longue. Je vous souhaite à tous et à toutes un très bel été. On se retrouve à la rentrée. 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À l'heure où vous écoutez, là, et à 19h30, là, le jeu va être ouvert. 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Donc si on vous manque cet été, un petit podcast, voilà, on sera là.
2: Sur la plage,
0: parfait. On se retrouve toujours sur Radio G à la rentrée. N'oubliez pas, Clap and Chat sur le 101.5 FM, on ne vous lâche pas. Et encore merci à tous et à toutes. Et surtout, en attendant, laissez-vous embarquer par de belles histoires et vivez l'émotion sur grand écran.

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